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Il est 4h.

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0: Bonjour à tous, à la une de l'actualité, l'aventure continue. L'équipe de France s'est qualifiée hier soir pour les demi-finales de la Coupe du Monde en battant le Maroc 2-0. Kylian Mbappé et Ousmane Dembélé ont marqué, les Bleus sont dans le dernier carré du Mondial pour la troisième fois d'affilée. Prochain rendez-vous mardi prochain, soit contre l'Espagne, soit contre la Belgique et ce match se joue ce soir à 21h. Face à la nouvelle vague de chaleur, le Premier ministre Sébastien Lecornu réunit une nouvelle cellule interministérielle de crise ce matin au ministère de l'Intérieur. La canicule devrait durer au moins jusqu'à mardi avec un nouveau pic attendu dimanche. Aujourd'hui, 9 départements sont en vigilance rouge pour la canicule, 76 sont en orange. Une bonne surprise pour l'économie française, la Banque de France relève sa prévision de croissance à 0,2% au deuxième trimestre. L'institution prévoyait une stagnation, l'industrie et les services ont mieux résisté que prévu malgré la canicule et certains secteurs comme l'agroalimentaire ont même bénéficié des fortes chaleurs. Et en cyclisme, Tadej Pogačar a repris hier sur le Tour de France le maillot jaune. Le Slovène a remporté l'étape pyrénéenne à Gavarnie-Gèdre avec 2 minutes 30 d'avance sur son principal concurrent Jonas Vingegaard.
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2: Et pour ce vendredi 10 juillet, qu'est-ce qui nous attend en terre de Camargue? Eh bien, une petite baisse des températures, pas énorme, mais de quoi respirer un peu mieux, avec un air un petit peu plus humide aussi au passage, côté température. Entre 21-23 degrés pour les minimales et de 31 à 33 degrés pour les maximales, avec plusieurs jours de répit entre guillemets qui nous attendent, toujours du soleil avec quelques passages nuageux. Et si vous allez faire un tour à la plage, protégez-vous bien du soleil, l'indice UV sera de 7 et l'eau est entre 22 et 24 degrés. Attention, le risque incendie, lui, est toujours présent. Soyez bien prudents, évidemment, puisque la majorité des départs de feu sont d'origine humaine. Donc la plus grande prudence vous est demandée. Et en ce vendredi, on souhaite une bonne fête à tous les Ulrich. Bonne journée et bon week-end.

Bonjour à tous, voici les prévisions pour cette nouvelle journée, l'horoscope de ce 10 juillet avec les béliers. Vous saurez vous montrer très persuasif dans le cadre de vos activités professionnelles. Taureau un peu nerveux aujourd'hui, détendez-vous et tout se déroulera comme vous l'aviez prévu. Les gémeaux, vous doutez de vous, vous pourriez perdre vos moyens face à des choix importants. Cancer, attention à ne pas trop vous laisser aller, ne vous reposez pas sur vos acquis si vous souhaitez évoluer au travail. Lion, l'état de vos finances devrait s'améliorer, vous pourrez enfin profiter. Vierge, contentez-vous d'être naturel, on vous aime comme ça, pas la peine de trop en faire. Balance, vous serez plus créatif et plus détendu que d'habitude. Scorpion, prenez votre courage à deux mains et affrontez votre entourage pour défendre vos idées. Sagittaire, vous ferez preuve d'un bel esprit de compétition aujourd'hui, le succès est garanti. Capricorne, vous allez démontrer que vos prévisions étaient fondées. Verseau, un imprévu viendra ensoleiller votre journée. Ne laissez pas passer votre chance. Les poissons, faites le ménage. Débarrassez-vous de tout ce qui reste en flottement dans votre vie. Très bonne journée à tous.

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1: Le nombre de librairies et de lecteurs affiche des niveaux alarmants en Algérie. Le secteur n'est pas soutenu par le gouvernement et les estimations les plus optimistes parlent de 200 librairies pour tout le pays. Il n'existe presque pas de bibliothèque publique et la lecture n'est pas encouragée, même à l'école.
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Et bonjour à tous, nous sommes aujourd'hui le 10 juillet, journée où nous souhaitons une bonne fête au Ulrich. Bon anniversaire à vous qui êtes né un 10 juillet, c'est un point en commun que vous avez avec Marcel Proust, Clara Luciani ou encore l'ancienne Miss France, Diane Lehr. Ça s'est passé un 10 juillet 1778, la France déclare la guerre à l'Angleterre. En 1890, le Wyoming devient le 44e état des États-Unis. Un 10 juillet 1940, c'est l'abolition de la 3e République en France, le vote des pleins pouvoirs à Philippe Pétain et donc le début du régime de Vichy. Le 10 juillet 1975, c'est également la création du loto français. Le dicton du jour, pluie du 10 juillet, mouille cette fois du moissonneur le bonnet.

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1: Et dans votre télé pour ce vendredi 10 juillet, je vous propose de retrouver un peu de musique du côté de France 4, une nuit d'opéra sous les étoiles de Provence. Au Théâtre des Terrasses, dans le cadre idyllique et historiquement riche du village de Gordes, le festival Les Saisons de la Voix s'invite chaque année et propose une réunion des plus belles voix lyriques françaises. Cette année, les artistes célèbrent Raymond Dufau, une figure emblématique du monde de l'opéra, qui a participé à la découverte de nombreux talents au cours de sa longue carrière, et ce, à l'échelle mondiale. Ses voix de légende parcourent les registres de Mozart, Bizet, Offenbach ou encore Verdi, accompagnées de talentueux pianistes. Une nuit d'opéra sous les étoiles de Provence, c'est donc à retrouver ce vendredi sur France 4. Également dans votre télé, du divertissement sur TF1 avec le grand quiz du QI, serez-vous HPI. Sur France 2, on retrouve une série, il s'agit de César Wagner. Sur France 3, Florent raconte Pagny. Sur France 5, retrouvez les trésors des favorites des rois de France. Sur M6, c'est les quarts de finale de la Coupe du Monde de football à 20h50. Sur Arte, meurtre à Sandam. Sur W9, enquête d'action de Saint-Tropez à l'arrière-pays varois, les gendarmes ne font pas de cinéma. Sur TMC, Fantomas se déchaîne. Sur TFX, New York, unité spéciale. Sur la chaîne C-Star, animaux adoptés, nouvelle famille pour une nouvelle vie. Sur T18, on retrouve un magazine, M comme maison. Nouveau 19, la France des mystères sous l'occupation nazie. Sur TF1, série film, on retrouve une série de chez nous, puisqu'il s'agit de Panda avec Julien Doré qui a été tourné dans le coin. Et puis on termine avec un peu de divertissement sur la chaîne L'Équipe, c'est la course de caisse à savon. Très bonne soirée télé avec Delta FM.
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2: Bonjour à tous, à la une de l'actualité, l'aventure continue. L'équipe de France s'est qualifiée hier soir pour les demi-finales de la Coupe du Monde en battant le Maroc 2-0. Kylian Mbappé et Ousmane Dembélé ont marqué, les Bleus sont dans le dernier carré du Mondial pour la troisième fois d'affilée. Prochain rendez-vous mardi prochain, soit contre l'Espagne, soit contre la Belgique, et ce match se joue ce soir à 21h. Face à la nouvelle vague de chaleur, le Premier ministre Sébastien Lecornu réunit une nouvelle cellule interministérielle de crise ce matin au ministère de l'Intérieur. La canicule devrait durer au moins jusqu'à mardi avec un nouveau pic attendu dimanche. Aujourd'hui, 9 départements sont en vigilance rouge pour la canicule, 76 sont en orange. Une bonne surprise.

0: Prise pour l'économie française, la Banque de France relève sa prévision de croissance à 0,2% au deuxième trimestre. L'institution prévoyait une stagnation, l'industrie et les services ont mieux résisté que prévu malgré la canicule et certains secteurs comme l'agroalimentaire ont même bénéficié des fortes chaleurs. Et en cyclisme, Tadej Pogacar a repris hier sur le Tour de France le maillot jaune. Le Slovène a remporté l'étape pyrénéenne à Gavarnie-Gèdre avec 2 minutes 30 d'avance sur son principal concurrent Jonas Vingegaard.
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2: Et pour ce vendredi 10 juillet, qu'est-ce qui nous attend en terre de Camargue? Eh bien, une petite baisse des températures, pas énorme, mais de quoi respirer un peu mieux, avec un air un petit peu plus humide aussi au passage, côté température. Entre 21-23 degrés pour les minimales et de 31 à 33 degrés pour les maximales, avec voilà plusieurs jours de répit entre guillemets qui nous attendent, toujours du soleil avec quelques passages nuageux. Et si vous allez faire un tour à la plage, protégez-vous bien du soleil, l'indice UV sera de 7 et l'eau est entre 22 et 24 degrés. Attention, le risque incendie, lui, est toujours présent. Soyez bien prudents, évidemment, puisque la majorité des départs de feu sont d'origine humaine. Donc la plus grande prudence vous est demandée. Et en ce vendredi, on souhaite une bonne fête à tous les Ulrich. Bonne journée et bon week-end.
3: Bonjour à toutes et tous et bienvenue dans ce vendredi 10 juillet sur Delta FM Terre de Camargue. Et oui, déjà vendredi, la semaine est passée à toute vitesse. Jusqu'à 10h, c'est l'excellent matin et on va passer 3 heures ensemble dans la bonne humeur, que vous soyez du côté de Sommières, sur la route vers Lunel ou tranquillement installé ici à Aigues-Mortes. Alors au programme ce matin, notre top Shazam avec un détour du côté de la Croatie. Notre mot de la semaine avec de très belles nouvelles pour les lycéens du Gard et de l'Hérault. Et bien sûr, un dernier appel pour notre jeu concours autour du festival Ciné Jazz à Sommières. On démarre tout de suite en musique. Pony Pony Run Run avec Getaway. C'est sur Delta FM. Très bonne matinée à vous.

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1: Bonjour à tous, voici les prévisions pour cette nouvelle journée, l'horoscope de ce 10 juillet avec les béliers. Vous saurez vous montrer très persuasif dans le cadre de vos activités professionnelles. Taureau un peu nerveux aujourd'hui, détendez-vous et tout se déroulera comme vous l'aviez prévu. Les gémeaux, vous doutez de vous, vous pourriez perdre vos moyens face à des choix importants. Cancer, attention à ne pas trop vous laisser aller, ne vous reposez pas sur vos acquis si vous souhaitez évoluer au travail. Lion, l'état de vos finances devrait s'améliorer, vous pourrez enfin profiter. Vierge, contentez-vous d'être naturel, on vous aime comme ça, pas la peine de trop en faire. Balance, vous serez plus créatif et plus détendu que d'habitude. Scorpion, prenez votre courage à deux mains et affrontez votre entourage pour défendre vos idées. Sagittaire, vous ferez preuve d'un bel esprit de compétition aujourd'hui, le succès est garanti. Capricorne, vous allez démontrer que vos prévisions étaient fondées. Verseau, un imprévu viendra ensoleiller votre journée. Ne laissez pas passer votre chance. Les poissons, faites le ménage. Débarrassez-vous de tout ce qui reste en flottement dans votre vie. Très bonne journée à tous.

0: sans nuages par l'OA Mercury sur Delta FM Terre de Camargue. Et tout de suite, on retrouve l'actualité locale et régionale avec Nicolas.
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2: Bonjour à tous. Perturbation sur l'autoroute A9 dans l'Hérault. Ce jeudi, un accident s'est produit en matinée après la sortie de Lunel en direction Nîmes et d'Orange. La circulation s'est effectuée uniquement sur la voie de gauche, et ce qui a provoqué environ une heure de ralentissement. Les automobilistes étaient invités à faire preuve de prudence, de s'informer des conditions de circulation avant de prendre la route. Dans le Gard, les feux d'artifice du 14 juillet sont fortement remis en question. Évidemment, face à la sécheresse et au risque élevé d'incendie, le préfet a demandé aux maires du département de reporter leur spectacle pyrotechnique, sauf ceux tirés en mer. Les pompiers sont déjà mobilisés sur près d'une trentaine de feux chaque jour. Et plusieurs communes avaient anticipé cette décision en annulant ou décalant leurs festivités. Malgré ces restrictions liées au risque d'incendie, deux communes du littoral maintiennent leur feu d'artifice du 14 juillet, notamment Gros-du-Roi. Le spectacle sera tiré depuis le front de mer à 22h30. Une exception autorisée pour les tirs en bord de mer. À la Grande Motte, un feu d'artifice pyro-mélodique est également maintenu. Ce sera 23h. Dans l'Hérault et le Gard, de nombreuses autres communes ont en revanche annulé ou reporté leurs festivités en raison de cette sécheresse. L'office de tourisme de la Grande Motte est épinglé par la Chambre régionale des comptes dans un rapport publié mercredi. Elle relève des soupçons de conflit d'intérêts dans plusieurs recrutements réalisés entre 2021 et 2023. Sur 11 nouveaux salariés embauchés, 7 auraient un lien familial avec des responsables de la structure ou des membres du comité directeur. La Chambre pointe également un manque de transparence dans l'utilisation de certaines ressources financières publiques. La zone d'activité côté soleil à Vauvert dans le département du Gard s'apprête à célébrer ses 20 ans et pour marquer cet anniversaire, la communauté de communes prévoit une journée spéciale autour de ce site économique qui accueille aujourd'hui plusieurs entreprises. Les élus souhaitent mettre en avant le développement de cette zone et son rôle dans l'activité du territoire. Des animations sont prévues cet été pour revenir sur 2 décennies d'activité. Et puis du rugby, le Montpellier Hérault Rugby connaît désormais son calendrier pour la saison prochaine de Top 14. Les 6 débuteront leur championnat à domicile le 5 septembre. Ce sera face à la section paloise avant un déplacement à Vannes lors de la deuxième journée. Le MHR qui terminera la saison régulière à La Rochelle début juin. La finale de Top 14 est programmée le 26 juin au Stade de France. Très bonne journée sur Delta FM.

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1: Le miso ou miso a un ingrédient intéressant sous bien des aspects. Le miso est une pâte fermentée constituée de plusieurs ingrédients, graines de soja, sel, riz ou orge. Il est obtenu grâce à un procédé complexe de plusieurs phases de fermentation. Cela nécessite l'utilisation d'une moisissure noble, le koji, aussi employé dans la fabrication de la sauce soja ou encore du saké. Le miso peut ainsi fermenter pendant des mois, voire des années, avant d'être consommé. C'est bien fait. Remplacez le sel par le miso dans vos plats quotidiens. Bien que riche en sel, n'a pas d'effet néfaste sur la pression artérielle. Peu calorique, mais riche en nutriments. Dans le cadre d'une alimentation équilibrée, les propriétés du miso sont très intéressantes pour la santé. Et pour cause, il contient de nombreux nutriments. Des acides aminés, des vitamines du groupe B, des minéraux, calcium, potassium, magnésium, des probiotiques bénéfiques au système immunitaire. Contrairement à ce que sa texture pâteuse laisse croire, eh bien le miso n'est pas gras, il est pauvre en gras saturés et en calories. Une source de protéines végétales, les protéines contenues dans les graines de soja renferment des acides aminés essentiels à l'organisme. Même si le miso n'est intégré qu'en petite quantité dans les plats, eh bien son apport en protéines végétales demeure bénéfique. Le miso, des vertus pour faciliter la digestion. Dites oui aux bonnes bactéries. Celles produites pendant la fermentation du miso aident à équilibrer la flore digestive. Elles sont aussi à l'origine de la fabrication d'enzymes digestives qui évitent les ballonnements et les inflammations. Le miso, un condiment facile à conserver. Grâce à sa teneur en sel et malgré sa longue fermentation, eh bien le miso ne craint pas les éventuelles contaminations. Il doit aussi cette qualité aux micro-organismes qu'il contient et qui le protège des pathogènes. Il se conserve donc sans crainte pendant plusieurs mois. Les différents types de miso, miso rouge, blanc, brun. Il existe plusieurs types de miso en fonction de leur mode de fabrication et des ingrédients qu'il contient. Plus le miso est foncé, plus son goût est puissant, à savoir le hacho miso pur soja possède des saveurs les plus prononcées et la couleur la plus foncée.

Et bonjour à tous, nous sommes aujourd'hui le 10 juillet, journée où nous souhaitons une bonne fête au Ulrich. Bon anniversaire à vous qui êtes né un 10 juillet, c'est un point en commun que vous avez avec Marcel Proust, Clara Luciani ou encore l'ancienne Miss France, Diane Lair. Ça s'est passé un 10 juillet 1778, la France déclare la guerre à l'Angleterre. En 1890, le Wyoming devient le 44e État des États-Unis. Un 10 juillet 1940, c'est l'abolition de la 3e République en France, le vote des pleins pouvoirs à Philippe Pétain et donc le début du régime de Vichy. Le 10 juillet 1975, c'est également la création du loto français. Le dicton du jour, pluie du 10 juillet mouille cette fois du moissonneur le bonnet.

notre belge Pierre Demar avec Je pense à vous sur le 88.9. C'est vendredi, direction notre top Shazam du jour et aujourd'hui on prend un billet pour la Croatie. On regarde ce qui cartonne sur les téléphones là-bas en ce moment. Alors en troisième position, Teddy Swims avec Mr. Know-It-All. Juste devant, en deuxième place, Ugel avec Move Into The Sun, un son bien estival qui doit sonner parfaitement sur les plages croates. Et puis la première place, celle que tout le monde shazam là-bas cette semaine, revient à Another avec Talk To You. Donc voici le patron du top Shazam Croatie, Another, Talk To You sur Delta FM, Terre de Camargue.

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1: Bonjour à tous, à la une de l'actu sportive, les Bleus qualifiés pour les demi-finales de la Coupe du Monde de football. Ils ont battu le Maroc 2-0 hier soir, un but de Kylian Mbappé, un autre d'Ousmane Dembélé. La France connaîtra son adversaire des demi-finales. Ce soir, ce sera le vainqueur de la rencontre Espagne-Belgique, c'est à 21h. En cyclisme, nouveau numéro de Tadej Pogacar hier sur la 6e étape du Tour de France. Il s'est imposé en solitaire au sommet de Gavarnie-Gèdre. Le Slovène a attaqué dès le Tourmalet à plus de 40 km de l'arrivée et n'a jamais été rattrapé. Jonas Vingegaard termine deuxième à 2,38. Les autres favoris, dont Paul Sexas, sont dans un troisième groupe à 3 minutes. Pogacar récupère le maillot jaune de leader du général. Il a ce matin 2 minutes et 42 secondes d'avance sur Vingegaard. Paul Sexas est sixième à près de 4 minutes. Septième étape du Tour de France aujourd'hui. 175 km entre Agemo et Bordeaux. Ce sera bien plus bas avec une arrivée promise au sprinter. Départ à 13h15. Arrivée prévue aux alentours de 17h15. En tennis, une finale dames de Wimbledon 100% tchèque. Demain, elle opposera Karolina Muchová à Linda Noskova. Hier, Muchová a éliminé l'américaine Coco Gauff et Noskova s'est imposée face à l'ukrainienne Marta Kostyuk. Place aux demi-finales hommes. Aujourd'hui, le britannique Arthur Ferri affronte l'allemand Alexander Zverev et gros duel entre le serbe Novak Djokovic et l'italien Yannick Sinner. Voilà pour l'essentiel de l'actu sportive.

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2: Dans votre agenda de ce vendredi 10 juillet, les festivités estivales vous proposent de célébrer la musique et le patrimoine entre le phare de l'Espiguette, le front de mer de la Grande Motte et l'ambiance jazzy de Sommières. Au Gros du Roi, le phare de l'Espiguette vous invite à 20h30 pour une soirée exceptionnelle alliant gastronomie, lumière et jazz. Le swing rencontre trio assurera la partie musicale alors que la nuit tombe sur le littoral camarguais. Cet événement qui s'inspire du quotidien des anciens gardiens de phare vous propose de déguster des produits du terroir, brandade, tapenade, terrine de taureau et vin des sables, tout en écoutant les récits de guides passionnés sur l'histoire des lieux. Le point d'orgue de la soirée sera l'allumage du phare, offrant un instant privilégié sous les étoiles. Également à la Grande Motte, le Point Zéro accueille à partir de 21h l'élection de Miss Grande Motte. Cet événement organisé en plein air est ouvert au public gratuitement pour une soirée qui mettra en lumière l'élégance et le charme dans une ambiance festive en bord de mer. Et enfin à Sommières, c'est le coup d'envoi du festival Ciné Jazz à la Tour 2026 à l'espace Henri Dunant. Dès 18h, le village festival ouvre ses portes avec ses food trucks et ses produits locaux pour une immersion entre jazz, soul et électro. La soirée d'ouverture de ce vendredi se décline ainsi. À 19h, retrouvez Chicky Pepito avec un projet solaire mêlant groove et funk. 20h30, Lou and the Groove Machine pour un live puissant aux accents soul et moderne. Et 22h30, Trio Francesco Plou proposant du jazz contemporain et des improvisations raffinées. L'accès à cette soirée est au tarif de 10€ et vous pouvez retrouver la programmation complète sur le site de l'Office de Tourisme du Pays de Sommières. Très bonne sortie avec Delta FM.
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1: Comme chaque semaine, on se retrouve avec des idées de lecture proposées par le réseau des médiathèques en Terre de Camargue. Et aujourd'hui, on s'intéresse au jeune public avec Saba. Bonjour.
2: Bonjour. Aujourd'hui, je voudrais vous parler d'un album qui porte un titre tout simple. Ici, écrit et illustré par Séverine Duchesne, publié chez Kilowatt, ce livre raconte l'histoire de deux oiseaux, une mésange et un pic vert. Ils sont nés dans des endroits éloignés. Ils vivent chacun à leur manière, mais leurs journées se ressemblent. Un nid, des repas, quelques amis. Jusque-là, tout va bien. Chacun chez soi. Mais voilà, une tempête éclate. Le pic vert est chassé de son arbre. Il cherche un refuge, un nouveau ici pour se reconstruire un chez lui. Il trouve une branche accueillante où est déjà installée la mésange. Et là, les choses se compliquent. Pour la mésange, ce pic vert, c'est un intrus. Il est bruyant, il mange des choses étranges et en plus elle ne comprend rien à ce qu'il dit. Pour le pic vert, c'est tout aussi difficile. Il a tout perdu. Il se sent seul et ne parvient pas à communiquer avec cette voisine qui le regarde de travers. Et là, Séverine Duchesne nous joue un tour, avec un procédé malin. Parce que ici, ce n'est pas une histoire, c'est deux histoires. Ou plutôt, la même histoire racontée de deux points de vue différents. D'un côté du livre, on suit la mésange. De l'autre, il suffit de retourner l'album, on suit le pic vert. Un livre recto verso qui nous oblige à changer de regard, à nous mettre dans les plumes de l'autre pour comprendre ce qu'il vit. Et ce faisant, l'autrice nous parle de quelque chose de très profond avec une grande douceur. Elle nous montre que derrière nos différences, nos couleurs, nos habitudes, nos langages, on partage tous les mêmes besoins, se sentir en sécurité, se nourrir, trouver sa place, être entouré. Ce jeu de regard se retrouve aussi dans les images, deux palettes de couleurs distinctes, bleu et jaune pour la mésange, vert et rouge pour le pic vert, qui crée un univers à la fois doux et vivant. Ici, c'est un album qui nous rappelle avec beaucoup de justesse et de tendresse que l'autre n'est pas toujours un intrus. Parfois, c'est simplement quelqu'un qui cherche, lui aussi, un endroit où se sentir chez lui.
1: Et un petit extrait.
2: Alors, côté recto, ici. Je suis née ici. On ne peut pas dire que j'ai vraiment choisi. Ça s'est fait comme ça, voilà. Ici, j'ai grandi entourée de ma famille, de mes amis. Ici, c'est chez moi. Mes journées sont bien remplies. Un brin de ménage par-ci, une petite promenade par-là, et c'est déjà l'heure du repas. Le soir, on se retrouve tous sur ma branche pour papoter. Depuis mon nid, on voit toute la vallée. On est bien ici. Et puis un jour, il est arrivé. Je l'ai vu s'approcher au loin. Faut dire qu'il n'est pas discret avec son plumage coloré. Côté verso, ici. Je suis née ici. Je n'ai pas eu le choix, le hasard je crois. C'est ici que j'ai ma maison, mon chez-moi. Mon nid est grand, douillé, et ma famille est tout à côté. Je suis bien ici. Mes journées sont bien occupées, je trouve toujours de quoi manger. Ensuite, je rejoins mes amis pour papoter. Mais un jour, il y a eu la tempête. Le genre de tempête qui détruit tout sur son passage. Les nids se sont envolés, mon arbre a été arraché, tous les arbres ont été déracinés.
1: Et on rappelle la référence ?
2: Alors c'est ici, de Séverine Duchesne, chez Kilowatt.
1: Et c'est à retrouver sur le réseau des médiathèques en Terre de Camargue. Merci.
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0: Rota Effet avec Cinti sur Delta FM Terre de Camargue. La première heure de l'excellent matin touche à sa fin dans un instant après le Flash Info National. Ce sera l'heure de notre mot de la semaine et aujourd'hui, bah non, je vais pas vous le dévoiler, je vais quand même le garder. Mais en tout cas, vous allez voir, c'est un très beau mot. On continue donc l'émission avec Olivia Rodrigo, Drop Dead sur Delta FM. 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
2: Bonjour à tous. À la une de l'actualité, l'aventure continue. L'équipe de France s'est qualifiée hier soir pour les demi-finales de la Coupe du Monde en battant le Maroc 2-0. Kylian Mbappé et Ousmane Dembélé ont marqué. Les Bleus sont dans le dernier carré du mondial pour la troisième fois d'affilée. Prochain rendez-vous mardi prochain, soit contre l'Espagne, soit contre la Belgique. Et ce match se joue ce soir à 21h. Face à la nouvelle vague de chaleur, le Premier ministre Sébastien Lecornu réunit une nouvelle cellule interministérielle de crise ce matin au ministère de l'Intérieur. La canicule devrait durer au moins jusqu'à mardi avec un nouveau pic attendu dimanche. Aujourd'hui, 9 départements sont en vigilance rouge pour la canicule, 76 sont en orange. Une bonne surprise pour l'économie française, la Banque de France relève sa prévision de croissance à 0,2% au deuxième trimestre. L'institution prévoyait une stagnation, l'industrie et les services ont mieux résisté que prévu malgré la canicule et certains secteurs comme l'agroalimentaire ont même bénéficié des fortes chaleurs. Et en cyclisme, Tadej Pogacar a repris hier sur le Tour de France le maillot jaune. Le Slovène a remporté l'étape pyrénéenne à Gavarnie-Gèdre avec 2 minutes 30 d'avance sur son principal concurrent Jonas Vingegaard.
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4: Et pour ce vendredi 10 juillet,

0: juillet, qu'est-ce qui nous attend en terre de Camargue? Eh bien, une petite baisse des températures, pas énorme, mais de quoi respirer un peu mieux, avec un air un petit peu plus humide aussi au passage, côté température. Entre 21-23 degrés pour les minimales et de 31-33 degrés pour les maximales, avec voilà plusieurs jours de répit entre guillemets qui nous attendent, toujours du soleil avec quelques passages nuageux. Et si vous allez faire un tour à la plage, protégez-vous bien du soleil, l'indice UV sera de 7 et l'eau est entre 22 et 24 degrés. Attention, le risque incendie, lui, est toujours présent. Soyez bien prudents, évidemment, puisque la majorité des départs de feu sont d'origine humaine. Donc la plus grande prudence vous est demandée. Et en ce vendredi, on souhaite une bonne fête à tous les Ulrich. Bonne journée et bon week-end.
1: Merci Mélanie, bon réveil à toutes et tous en terre de Camargue sur Delta FM 88.9. Deuxième heure de l'excellent matin, on continue ensemble. On ouvre ce nouveau bloc musical avec un titre qui donne le sourire, Manolo avec Stay sur Delta FM.

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1: Bonjour à tous, voici les prévisions pour cette nouvelle journée. L'horoscope de ce 10 juillet avec les béliers. Vous saurez vous montrer très persuasif dans le cadre de vos activités professionnelles. Taureau un peu nerveux aujourd'hui, détendez-vous et tout se déroulera comme vous l'aviez prévu. Les gémeaux, vous doutez de vous, vous pourriez perdre vos moyens face à des choix importants. Cancer, attention à ne pas trop vous laisser aller, ne vous reposez pas sur vos acquis si vous souhaitez évoluer au travail. Lion, l'état de vos finances devrait s'améliorer, vous pourrez enfin profiter. Vierge, contentez-vous d'être naturel, on vous aime comme ça, pas la peine de trop en faire. Balance, vous serez plus créatif et plus détendu que d'habitude. Scorpion, prenez votre courage à deux mains et affrontez votre entourage pour défendre vos idées. Sagittaire, vous ferez preuve d'un bel esprit de compétition aujourd'hui. Le succès est garanti. Capricorne, vous allez démontrer que vos prévisions étaient fondées. Verseau, un imprévu viendra ensoleiller votre journée. Ne laissez pas passer votre chance. Les poissons, faites le ménage. Débarrassez-vous de tout ce qui reste en flottement dans votre vie. Très bonne journée à tous.

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1: Bonjour à tous, perturbation sur l'autoroute A9 dans l'Hérault. Ce jeudi, un accident s'est produit en matinée après la sortie de Lunel en direction Nîmes et d'Orange. La circulation s'est effectuée uniquement sur la voie de gauche, et ce qui a provoqué environ une heure de ralentissement. Les automobilistes étaient invités à faire preuve de prudence, de s'informer des conditions de circulation avant de prendre la route. Dans le Gard, les feux d'artifice du 14 juillet sont fortement remis en question. Évidemment, face à la sécheresse et au risque élevé d'incendie, le préfet a demandé au maire du département de reporter leur spectacle pyrotechnique, sauf se tirer en mer. Les pompiers sont déjà mobilisés sur près d'une trentaine de feux chaque jour. Plusieurs communes avaient anticipé cette décision en annulant ou décalant leurs festivités. Malgré ces restrictions liées au risque d'incendie, deux communes du littoral maintiennent leur feu d'artifice du 14 juillet, notamment le Gros du Roi. Le spectacle sera tiré depuis le front de mer à 22h30. Une exception autorisée pour les tirs en bord de mer. À la Grande Motte, un feu d'artifice pyro-mélodique est également maintenu. Ce sera à 23h. Dans l'Hérault et le Gard, de nombreuses autres communes ont en revanche annulé ou reporté leurs festivités en raison de cette sécheresse. L'Office de tourisme de la Grande Motte est épinglé par la Chambre régionale des comptes dans un rapport publié mercredi. Elle relève des soupçons de conflit d'intérêts dans plusieurs recrutements réalisés entre 2021 et 2023. Sur 11 nouveaux salariés embauchés, 7 auraient un lien familial avec des responsables de la structure ou des membres du comité directeur. La Chambre pointe également un manque de transparence dans l'utilisation de certaines ressources financières publiques. La zone d'activité côté soleil à Vauvert dans le département du Gard s'apprête à célébrer ses 20 ans et pour marquer cet anniversaire, la communauté de communes prévoit une journée spéciale autour de ce site économique qui accueille aujourd'hui plusieurs entreprises. Les élus souhaitent mettre en avant le développement de cette zone et son rôle dans l'activité du territoire. Des animations sont prévues cet été pour revenir sur 2 décennies d'activité. Et puis du rugby, le Montpellier Hérault Rugby connaît désormais son calendrier pour la saison prochaine de Top 14. Les 6 débuteront leur championnat à domicile le 5 septembre. Ce sera face à la section paloise avant un déplacement à Vannes lors de la deuxième journée. Le MHR qui terminera la saison régulière à La Rochelle début juin. La finale de Top 14 est programmée le 26 juin au Stade de France. Très bonne journée sur Delta FM.

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1: Et dans votre télé pour ce vendredi 10 juillet, je vous propose de retrouver un peu de musique. Du côté de France 4, une nuit d'opéra sous les étoiles de Provence. Au Théâtre des Terrasses, dans le cadre idyllique et historiquement riche du village de Gordes, le festival Les Saisons de la Voix s'invite chaque année et propose une réunion des plus belles voix lyriques françaises. Cette année, les artistes célèbrent Raymond Dufau, une figure emblématique du monde de l'opéra, qui a participé à la découverte de nombreux talents au cours de sa longue carrière, et ce, à l'échelle mondiale. Ses voix de légende parcourent les registres de Mozart, Bizet, Offenbach ou encore Verdi, accompagnées de talentueux pianistes. Une nuit d'opéra sous les étoiles de Provence, c'est donc à retrouver ce vendredi sur France 4. Également dans votre télé, du divertissement sur TF1 avec le grand quiz du QI, serez-vous HPI. Sur France 2, on retrouve une série, il s'agit de César Wagner. Sur France 3, Florent raconte Pagny. Sur France 5, retrouvez les trésors des favorites des rois de France. Sur M6, c'est les quarts de finale de la Coupe du Monde de football à 20h50. Sur Arte, meurtre à Sandam. Sur WNL, en quête d'action de Saint-Tropez à l'arrière-pays varois, les gendarmes ne font pas de cinéma. Sur TMC, Fantomas se déchaîne. Sur TFX, New York, unité spéciale. Sur la chaîne C-Star, animaux adoptés, nouvelle famille pour une nouvelle vie. Sur T18, on retrouve un magazine, M comme maison. Novo 19, la France des mystères sous l'occupation nazie. Sur TF1, série film, on retrouve une série de chez nous puisqu'il s'agit de Panda avec Julien Doré qui a été tourné dans le coin. Et puis on termine avec un peu de divertissement sur la chaîne L'Équipe, c'est la course de caisse à savon. Très bonne soirée télé avec Delta FM.
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Delta FM met les yeux dans le Projo. Et cette semaine, j'ai mis les yeux dans le Projo pour aller voir Les Caprices de l'Enfant Roi, comédie historique de Michel Leclerc avec Artus, Julia Piaton, Franck Dubosc. 1651, Louis, pas encore 14, est un jeune adolescent. Alors que la Fronde menace, sa mère Anne d'Autriche décide d'exfiltrer son fils pour le mettre à l'abri et le remplace par un sosie. Louis est confié par D'Artagnan à Cyrano de Bergerac, qui le cache au sein de la troupe de théâtre de Madeleine Béjart et Molière. Tandis que Madeleine et Cyrano se découvrent une passion commune pour le jeune Molière, Louis découvre la vie et ses plaisirs, l'art et le travail, le courage et la stratégie, tout ce qui fera de lui le roi soleil. Cette fiction est donc d'une durée de 1h54. Et concernant les critiques, alors ce qui séduit, plusieurs spectateurs apprécient un film familial, rythmé, porté par des décors soignés, des costumes splendides et une reconstitution historique légère mais plaisante. Le trio Artus, Dubosc, Piaton revient souvent comme un atout. Dubosc amuse en mousquetaire malicieux, Artus apporte une vraie tendresse et Julia Piaton donne de l'épaisseur à Madeleine Béjart. Certains critiques presse soulignent une énergie communicative, une bonne humeur générale et un hommage au film de KPDP façon Rapeneau ou Philippe de Broca. On apprécie aussi la fantaisie, les dialogues fins et une volonté de revisiter l'histoire avec légèreté, parfois même avec une touche contemporaine comme la liberté des femmes ou encore l'homosexualité. Ce qui déçoit en revanche, une large part des avis pointe un film coincé entre deux tons, pas assez assumé dans son humour, pas assez solide dans son sérieux. Plusieurs spectateurs parlent d'une comédie qui sent la naphtaline avec des gags qui tombent à plat, des répétitions longues et une impression de délire entre potes qui ne prend pas. La presse note un manque de rythme, des combats mous, une mise en scène parfois poussée et un récit éparpillé. Certains reprochent des anachronismes lourds, une vision caricaturale de Molière, Cyrano ou D'Artagnan et un jeune roi trop scolaire. D'autres trouvent le scénario invraisemblable, voire absurde et regrettent une fin trop dramatique pour une comédie. En résumé, le film charme par son casting, son univers historique fantaisiste et son esprit solaire, mais souffre un manque d'équilibre et une direction hésitante. Une œuvre qui peut offrir un moment agréable, surtout en famille, mais qui laisse une partie du public et de la critique dubitatif. Alors me concernant, j'ai eu un petit peu de mal à rentrer dedans, on va dire dans le premier quart d'heure, et puis ensuite j'ai passé un très très bon moment. C'est une comédie, mais ce n'est pas le genre de comédie où vous êtes forcément mort de rire tout le temps. Franck Dubosc est peut-être un peu plus léger que d'habitude, n'en déplaise à ses fans. Pour les personnes qui sont moins fans, peut-être que vous l'apprécierez davantage ici. Je trouve que le casting fonctionne bien, cette équipe marche bien. On a un film, voilà, comme je le disais, qui est très agréable à regarder. On n'est pas dans le pur historique. Quelques petits faits réels ont été utilisés dedans, mais ça reste une fiction. Et donc, c'est un film que je vous recommande. Et dernière chose, ce qui était souligné quand on parlait du film en amont, c'était la volonté du réalisateur de trouver un enfant qui serait en mesure d'incarner à la fois le jeune futur roi, son sosie. Eh bien, écoutez, c'est pari gagné, car cet enfant, ce jeune, cet adolescent, il joue vraiment très très bien. Et c'est un des point fort du film pour moi, malgré voilà les critiques que j'ai pu vous citer juste avant. Alors d'après les notes qui sont proposées sur le site Allociné, la note moyenne côté spectateur est de 3,3. La note moyenne côté presse est plus sévère avec 2,9. Quant à moi, eh bien je pense que je donnerai un petit 3,6. Allez, 3,6, 3,8. J'ai passé un bon moment, donc moi je vous le recommande. Le mieux, c'est d'aller vous faire votre propre avis en salle, pourquoi pas, dans vos cinémas locaux. Et on se retrouve très vite pour un autre film.

Garou, des choses à dire sur le 88.9. Allez, c'est l'heure de notre mot de la semaine, et cette semaine, c'est un mot qui fait plaisir. Félicitations. Et oui, les résultats provisoires du premier groupe d'épreuve du baccalauréat sont tombés ce 7 juillet. Et dans le Gard comme dans l'Hérault, les élèves ont vraiment de quoi être fiers. Sur l'ensemble de l'académie de Montpellier, 28 260 candidats se sont présentés cette année. Et 24 744 d'entre eux ont décroché leur diplôme dès ce premier groupe, soit un taux de réussite de 87,6%. Un chiffre en léger recul par rapport à l'an dernier, mais qui cache de belles disparités selon les départements. Le Gard se distingue nettement. En filière générale, le taux de réussite atteint 93%, exactement dans la moyenne académique. Mais c'est surtout en filière technologique que le département tire son épingle du jeu avec 85,2% de réussite, largement au-dessus de la moyenne de l'académie qui est de 82,1%. Même constat en bac professionnel où le Gard affiche 82% de réussite contre 80,4% pour l'ensemble de l'académie. Et du côté de l'Hérault, les résultats sont tout aussi réjouissants, 93% de réussite en voie générale, 82,8% en voie technologique et 82,3% en voie professionnelle, à chaque fois au-dessus des moyennes académiques. À l'échelle de l'académie, ce sont près de 1822 candidats qui n'ont pas obtenu leur diplôme dès ce premier groupe et qui vont tenter leur chance dès demain aux épreuves de rattrapage. On pense fort à eux. Pour tous les autres, eh bien, la mention est souvent au rendez-vous. Plus de 7 candidats admis sur 10 dans l'académie ont décroché une mention du « assez bien » jusqu'au « très convoité ». Très bien, avec les félicitations du jury. En tout cas, bravo à tous ces jeunes bacheliers. Gérald de Palmas avec Sur la route, c'est tout de suite sur Delta FM.

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1: La Grande Motte, une enseigne au caractère familial, recherche une conseillère de vente en bricolage ou un conseiller de vente en bricolage pour renforcer ses équipes. Véritable expert technique, vous serez le point de référence pour une clientèle de particuliers. Vos missions seront diversifiées, vous assurerez l'accueil et le conseil technique sur les gammes bricolage, jardinage et équipement du foyer, tout en gérant le merchandising, la mise en rayon, l'étiquetage et le balisage. Vous prendrez également en charge la réception des marchandises et le contrôle de la conformité des livraisons. Au niveau du profil recherché, vous avez des connaissances solides en bricolage, vous avez l'esprit d'équipe, vous investissez, vous avez le sens du service client. Et puis le magasin étant difficile d'accès en transport en commun, il est mieux d'être véhiculé, c'est fortement recommandé.
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0: La belle voix de Juliette Magnevasoa avec J'ai tant rêvé d'être blanche sur Delta FM. Allez, on approche des infos de 9h. Restez avec nous pour la dernière heure de l'émission. On vous reparlera du festival Ciné Jazz à Sommières avec un dernier appel important pour notre jeu concours. Et on vous donnera aussi les infos pour la cérémonie des bacheliers ici à Aigues-Mortes. Je vous dis ça tout juste dans quelques minutes après le flash. Des Marco Flamenco avec No Llores Más Por Mí, tout de suite sur Delta FM. 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

0: 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Il est 9h.
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3: Bonjour à tous, à la une de l'actualité, un plan hors sec, chaleurs extrêmes déclenchées pour la première fois en France. Le gouvernement l'active spécifiquement dans les départements placés en vigilance rouge et la canicule. Ils sont 9 aujourd'hui dans le nord-ouest avant de passer à 24 demain pour s'étendre jusqu'à l'Île-de-France. Ce plan prévoit notamment l'ouverture de centres de rafraîchissement pour accueillir les personnes les plus vulnérables. Le Premier ministre Sébastien Lecornu réunit ce matin une cellule interministérielle de crise. La canicule devrait durer au moins jusqu'à mardi, avec un nouveau pic attendu dimanche. Les pompiers toujours mobilisés près de Perpignan. Hier, un incendie a parcouru 90 hectares près de l'aéroport. 150 soldats du feu sont déployés. Le trafic SNCF a été interrompu à proximité. Une route départementale a été coupée et plusieurs sites sensibles, dont un refuge SPA, ont été évacués. On termine par du sport, du cyclisme et Tadej Pogacar a repris le maillot jaune hier sur la 6e étape du Tour de France. Il s'est imposé en solitaire au sommet à Gavarnie-Gèdre. C'est la 7e étape aujourd'hui, 175 km entre Ajetmo et Bordeaux et ça sera bien plus plat avec une arrivée promise aux sprinteurs. Arrivée prévue aux alentours de 17h15.
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5: Et pour ce vendredi 10 juillet, qu'est-ce qui nous attend en terre de Camargue ? Eh bien, une petite baisse des températures, pas énorme, mais de quoi respirer un peu mieux, avec un air un petit peu plus humide aussi au passage, côté température. Entre 21-23 degrés pour les minimales et de 31 à 33 degrés pour les maximales, avec plusieurs jours de répit entre guillemets qui nous attendent, toujours du soleil avec quelques passages nuageux. Et si vous allez faire un tour à la plage, protégez-vous bien du soleil, l'indice UV sera de 7 et l'eau est entre 22 et 24 degrés. Attention, le risque incendie, lui, est toujours présent. Soyez bien prudents, évidemment, puisque la majorité des départs de feu sont d'origine humaine. Donc la plus grande prudence vous est demandée. Et en

0: Vendredi, on souhaite une bonne fête à tous les Ulrich. Bonne journée et bon week-end.
1: C'est la dernière heure de l'excellent matin sur Delta FM 88.9. Bienvenue dans cette dernière ligne droite du vendredi, la tranche la plus chill de la matinée, parfaite pour vous accompagner, que vous soyez au bureau, en train d'ouvrir votre commerce, ou tranquillement installé du côté de la Grande Motte ou du Gros du Roi. On démarre avec une belle découverte, c'est Lou Deleuze, la grande gagnante de l'Eurovision Junior 2025, et qui représentait la France. Lou Deleuze avec Ce Monde sur Delta FM.

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Et bonjour à tous, nous sommes aujourd'hui le 10 juillet, journée où nous souhaitons une bonne fête au Ulrich. Bon anniversaire à vous qui êtes né un 10 juillet, c'est un point en commun que vous avez avec Marcel Proust, Clara Luciani ou encore l'ancienne Miss France, Diane Lehr. Ça s'est passé un 10 juillet 1778, la France déclare la guerre à l'Angleterre. En 1890, le Wyoming devient le 44e État des États-Unis. Un 10 juillet 1940, c'est l'abolition de la 3e République en France, le vote des pleins pouvoirs à Philippe Pétain et donc le début du régime de Vichy. Le 10 juillet 1975, c'est également la création du loto français. Le dicton du jour, pluie du 10 juillet mouille cette fois du moissonneur le bonnet.

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1: Pierre-Luc Asselin avec On sera jamais trop vieux sur Delta FM. Et tout de suite, on retrouve Nicolas pour l'actualité locale et régionale.
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3: Bonjour à tous. Perturbation sur l'autoroute A9 dans l'Hérault. Ce jeudi, un accident s'est produit en matinée après la sortie de Lunel en direction Nîmes et d'Orange. La circulation s'est effectuée uniquement sur la voie de gauche, et ce qui a provoqué environ une heure de ralentissement. Les automobilistes étaient invités à faire preuve de prudence, de s'informer des conditions de circulation avant de prendre la route. Dans le Gard, les feux d'artifice du 14 juillet sont fortement remis en question. Évidemment, face à la sécheresse et au risque élevé d'incendie, le préfet a demandé aux maires du département de reporter leur spectacle pyrotechnique, sauf ceux tirés en mer. Les pompiers sont déjà mobilisés sur près d'une trentaine de feux chaque jour. Plusieurs communes avaient anticipé cette décision en annulant ou décalant leurs festivités. Malgré ces restrictions liées au risque d'incendie, deux communes du littoral maintiennent leur feu d'artifice du 14 juillet, notamment Gros-du-Roi. Le spectacle sera tiré depuis le front de mer à 22h30. Une exception autorisée pour les tirs en bord de mer. À la Grande Motte, un feu d'artifice pyro-mélodique est également maintenu. Ce sera 23h. Dans l'Hérault et le Gard, de nombreuses autres communes ont en revanche annulé ou reporté leurs festivités en raison de cette sécheresse. L'office de tourisme de la Grande Motte est épinglé par la Chambre régionale des comptes dans un rapport publié mercredi. Elle relève des soupçons de conflit d'intérêts dans plusieurs recrutements réalisés entre 2021 et 2023. Sur 11 nouveaux salariés embauchés, 7 auraient un lien familial avec des responsables de la structure ou des membres du comité directeur. La Chambre pointe également un manque de transparence dans l'utilisation de certaines ressources financières publiques. La zone d'activité côté soleil à Vauvert dans le département du Gard s'apprête à célébrer ses 20 ans, et pour marquer cet anniversaire, la communauté de communes prévoit une journée spéciale autour de ce site économique qui accueille aujourd'hui plusieurs entreprises. Les élus souhaitent mettre en avant le développement de cette zone et son rôle dans l'activité du territoire. Des animations sont prévues cet été pour revenir sur 2 décennies d'activité. Et puis du rugby, le Montpellier Hérault Rugby connaît désormais son calendrier pour la saison prochaine de Top 14. Les 6 débuteront leur championnat à domicile le 5 septembre. Ce sera face à la section paloise, avant un déplacement à Vannes lors de la deuxième journée. Le MHR qui terminera la saison régulière à La Rochelle début juin. La finale de Top 14 est programmé le 26 juin au Stade de France. Très bonne journée sur Delta FM.

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1: L'agenda de vos sorties. Dans votre agenda de ce vendredi 10 juillet, les festivités estivales vous proposent de célébrer la musique et le patrimoine entre le phare de l'Espiguette, le front de mer de la Grande Motte et l'ambiance jazzy de Sommières. Au Gros du Roi, le phare de l'Espiguette vous invite à 20h30 pour une soirée exceptionnelle alliant gastronomie, lumière et jazz. Le swing rencontre trio assurera la partie musicale alors que la nuit tombe sur le littoral camarguais. Cet événement qui s'inspire du quotidien des anciens gardiens de phare vous propose de déguster des produits du terroir, brandade, tapenade, terrine de taureau et vin des sables, tout en écoutant les récits de guides passionnés sur l'histoire des lieux. Le point d'orgue de la soirée sera l'allumage du phare, offrant un instant privilégié sous les étoiles. Également à la Grande Motte, le Point Zéro accueille à partir de 21h l'élection de Miss Grande Motte. Cet événement organisé en plein air est ouvert au public gratuitement pour une soirée qui mettra en lumière l'élégance et le charme dans une ambiance festive en bord de mer. Et enfin à Sommières, c'est le coup d'envoi du festival Ciné Jazz à la Tour 2026 à l'espace Henri Dunant. Dès 18h, le village festival ouvre ses portes avec ses food trucks et ses produits locaux pour une immersion entre jazz, soul et électro. La soirée d'ouverture de ce vendredi se décline ainsi. À 19h, retrouvez Chicky Pepito avec un projet solaire mêlant groove et funk. 20h30, Lou and the Groove Machine pour un live puissant aux accents soul et moderne. Et 22h30, Trio Francesco Plou proposant du jazz contemporain et des improvisations raffinées. L'accès à cette soirée est au tarif de 10€ et vous pouvez retrouver la programmation complète sur le site de l'Office de Tourisme du Pays de Sommières. Très bonne sortie avec Delta FM.
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1: 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Allez, d'accord Simon avec Morgane, c'est tout de suite sur Delta FM. Très bonne matinée et bonne chance à vous.

0: 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Je suis Mélanie, votre commandant de bord. 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
1: Et aujourd'hui, direction San José, au Costa Rica. Là-bas, la musique est le battement de cœur du quotidien. Que ce soit dans les rues de San José ou sur les côtes, eh bien, l'invitation à la danse est permanente. On y retrouve les piliers des musiques latines qui font vibrer toute la région. La salsa, avec son énergie électrique et ses jeux de jambes rapides. Le merengue, cette danse simple et joyeuse, accessible à tous. Et puis la cumbia, plus douce et subtile, qui apporte une note folklorique et chaleureuse. Mais le paysage costaricien est plus riche qu'il n'y paraît. On y savoure la sensualité rythmée de la bachata, venue de République dominicaine, et l'élégance intemporelle du boléro pour les soirées les plus romantiques. Sans oublier la touche créole indispensable, le calypso hérité des Caraïbes, qui infuse les percussions afro-caribéennes d'une énergie enjouée unique. Pour illustrer cette fusion entre tradition et modernité, je vous propose de découvrir un groupe qui incarne parfaitement cette culture riche et festive. Laissez-vous porter par les cuivres et le rythme contagieux de la scène costaricienne. Voici pour vous Grupo Quelite avec le titre Pasado Presente. Très bon vol en compagnie de Delta FM Airlines.

Alien et Carla de Coignac avec Un peu plus près du bonheur sur le 88.9. Allez, on va continuer toujours sur Delta FM dans l'excellent matin. On va vous parler tout de suite d'une info qui complète parfaitement notre mot de la semaine de tout à l'heure. La municipalité d'Aigues-Mortes organise, comme chaque année, une cérémonie pour féliciter et récompenser ses nouveaux bacheliers. Cette année, la remise des récompenses aura lieu le lundi 31 août à 18h à la mairie d'Aigues-Mortes. Pour participer à l'événement et recevoir votre prix, l'inscription est obligatoire. Elle se fait par mail à l'adresse guichet.unique@ville-aigues-mortes.fr. guichet.unique@ville-aigues-mortes.fr. Les inscriptions sont ouvertes depuis le 6 juillet et c'est jusqu'au 31 juillet. Alors si vous êtes concerné ou si vous connaissez un jeune bachelier autour de vous, pensez à vous inscrire rapidement. Tout de suite, voici Rory avec Plus Jamais sur Delta FM.

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1: Cinéma. Bonjour Camille.
2: Bonjour Tom.
1: Alors on se retrouve pour la programmation du cinéma Marcel Pagnol d'Aigues-Mortes pour ce mercredi 8, jeudi 9 et vendredi 10 juillet. Et à l'affiche, nous retrouvons Toy Story 5.
2: Buzz, Woody, Jessie et le reste de la bande verront leur travail remis en question lorsqu'ils découvriront que ce qui obsède les enfants d'aujourd'hui s'appelle l'électronique.
1: Toy Story 5, c'est donc à retrouver mercredi à 14h et vendredi à 16h. On a également Disclosure Day.
2: Et si tu découvrais que nous ne sommes pas seuls, si on te le montrait, on te le prouvait, ça te ferait peur? Les gens ont droit à la vérité. Elle appartient à 7 milliards de personnes.
1: Disclosure Day, dernière séance au cinéma Marcel Pagnol d'Aigues-Mortes, c'est à retrouver ce vendredi à 20h30. Également au programme Devient Génial, mercredi 18h30 et vendredi 18h30. On a également Des Mignons et des Monstres, mercredi à 16h et jeudi à 15h30 en séance Ciné Babies. Et attention, cette séance Des Mignons et des Monstres, c'est également le Ciné Kids de la semaine, donc une séance pour les plus petits mais comme les plus grands, au tarif de 4€, et donc c'est le mercredi à 10h. On a également Les Caprices de l'Enfant Roi, jeudi à 20h30. Et on termine avec La Bataille de Gaulle, J'écris ton nom, mercredi à 20h30 et jeudi à 17h30. N'oubliez pas que vous pouvez retrouver le programme complet de votre cinéma sur le site cinéma-aigues-mortes.com. Merci beaucoup Camille.
2: Merci Tom, à bientôt.
1: À bientôt.

Queen avec Not For Sale sur Delta FM Terre de Camargue. Et bien voilà, ça y est, les 3 heures de l'excellent matin touchent à leur fin pour cette semaine. Un immense merci à vous tous de nous avoir accompagnés de Sommières jusqu'à Aigues-Mortes en passant par Lunel. Belle semaine pour nos bacheliers du Gard et de l'Hérault. Et n'oubliez pas de tenter votre chance ce midi pour le festival Ciné Jazz. De mon côté, je vous laisse en compagnie de Phyllis avec Burnout Bébé. Je vous souhaite une excellente matinée, une très bonne journée, un très bon week-end et je vous dis à lundi. Tchuss !

0: 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Il est 10h. 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
2: Bonjour à tous. L'essentiel de l'actualité, la qualification des Bleus en demi-finale du Mondial a tourné au drame dans le Nord. Une adolescente de 17 ans a perdu la vie après avoir chuté d'un camion. L'accident a eu lieu à Aulnoy-Aymeries. Sur le terrain, les Bleus ont donc assuré une victoire 2-0 face au Maroc. Les buteurs Kylian Mbappé et Ousmane Dembélé. Les Bleus connaîtront leur adversaire des demi-finales. Ce soir, ce sera le vainqueur de la rencontre Espagne-Belgique. C'est à 21h. Un plan hors sec, chaleur extrême déclenché par le gouvernement, un niveau qui n'existait pas avant. Cela doit permettre de mieux accompagner les personnes les plus vulnérables. 9 départements du quart nord-ouest sont en vigilance rouge. Canicule aujourd'hui, il y en aura même 24 demain. On va encore frôler les 40 degrés localement cet après-midi. Patience derrière le volant, la journée s'annonce compliquée sur les routes avec les départs en vacances. C'est noir en Auvergne-Rhône-Alpes, rouge partout ailleurs dans le sens des départs selon Busan Futé, orange dans le quart nord-ouest et sur le pourtour méditerranéen dans le sens des retours. Et puis en cyclisme, 7e étape du Tour de France cet après-midi au programme 175 km entre Ajetmaux et Bordeaux. Départ à 13h15, arrivée prévue aux alentours de 17h15.

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1: Et si ensemble on levait nos yeux vers les cieux ? Votre rendez-vous astronomie, c'est tout de suite. L'été nous invite à lever les yeux pour rêver un peu et admirer les merveilles du ciel. La nuit, c'est ce moment où nous pouvons voir au-delà du bleu de notre planète pour projeter notre regard plus loin, jusqu'à des millions d'années-lumière, et c'est vertigineux. Alors observons ensemble et tentons de nous imaginer. Tout commence avec le coucher du Soleil, notre étoile de 4,5 milliards d'années, une naine jaune, soit une étoile de taille moyenne dans le cosmos. Mais pour nous, c'est une géante, de gaz brûlant, située à 150 millions de kilomètres. Son départ à l'horizon peint le ciel de couleur chaude, mais marque surtout le début de notre spectacle nocturne. La nuit s'installe peu à peu et notre étoile du berger apparaît. Pas une étoile, mais une planète de notre système solaire, notre Vénus, brillante dans le ciel à l'ouest. Puis vient Mars, rougeoyante et discrète. Pour Jupiter et Saturne, il vous faudra une petite lunette astronomique ou vous rendre dans un observatoire comme celui d'Aniane dans l'Hérault. Une fois la nuit tombée, les étoiles s'allument. D'abord les plus brillantes, puis des centaines, des milliers et bientôt des millions. Toutes celles que nous voyons font partie de notre galaxie, la Voie lactée. Elle compte entre 100 et 400 milliards d'étoiles. Imaginez un peu, 3 soleils naissent chaque année dans notre galaxie. Et avec un ciel bien dégagé et peu de pollution lumineuse, on peut l'apercevoir, lumineuse ou comme vaporeuse, déroulant sa traînée majestueuse sur la voûte céleste. Notre galaxie est en forme de spirale avec plusieurs bras. Notre bon vieux Soleil réside au bord d'un bras appelé bras d'Orion. Non loin de nous, en Cévennes, vous pouvez profiter d'un ciel exceptionnel puisque labellisé réserve de ciel étoilé, un lieu où la qualité du ciel nocturne est préservée. Il y a 5 ou 6 réserves en France et une vingtaine dans le monde. Notre ciel nocturne Cévenol serait comparable à celui du désert d'Atacama au Chili. Quand vous observez ce ciel, de nombreuses constellations le peuplent et avec elles les légendes des peuples anciens du monde, depuis les origines de l'humanité. Car il nous a toujours fascinés et ça, c'est universel. On pense aux constellations du zodiaque, la Grande Ourse, la Petite Ourse qui comporte l'étoile polaire, mais aussi Cassiopée, la Lyre, le Cygne, l'Aigle ou Orion. Bien sûr, il y a la Lune, notre fidèle compagne qui change de visage au fil des nuits, pleine, gibbeuse ou en croissant. Elle est à elle seule un mini-monde captivant à explorer. Puis soudain, une lumière traverse le ciel, une étoile filante. En été, plutôt en août, ce sont les Perséides qui traversent le ciel, pluie de météores que l'on attend avec impatience. Elles semblent venir de la constellation de Persée et sont des débris de la comète Swift-Tuttle. Il y a de quoi rêver ou être pris de vertige lorsque nous levons les yeux vers ce ciel immense et tous ces objets célestes. Et pourtant, ce n'est qu'un échantillon. Comètes, astéroïdes, planètes variées, étoiles, nébuleuses, pouponnières d'étoiles, autres galaxies et même trous noirs. Comme dit le romancier Bernard Werber, les étoiles sont les yeux de l'univers et l'univers nous observe avec curiosité. Alors cet été, vous pouvez vous amuser à le regarder dans les yeux, en toute humilité, et prendre le temps d'admirer et de rêver.

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1: Et dans l'actu musicale cette semaine sur Delta FM, c'est officiel, Taylor Swift et Travis Kelce se sont mariés le vendredi 3 juillet lors d'une cérémonie grandiose au Madison Square Garden à New York. Devant 1000 invités triés sur le volet, le couple a célébré son union dans une atmosphère féerique orchestrée par des préparatifs pharaoniques. La mariée portait une création sur mesure de Jonathan Anderson pour Christian Dior Haute Couture, accompagné de bijoux Cartier. Pour briser la tradition, pas de demoiselle d'honneur, Austin Swift, frère de la mariée, et Jason Kelce, frère du marié, officiaient comme témoins. C'est l'acteur Adam Sandler qui a eu la surprise de célébrer l'union. Fidèles à leurs engagements, les époux ont marqué le coup par un don massif de 26 millions de dollars répartis entre Feeding America, la SPCA et l'Imagination Library de Dolly Parton. Malgré le faste, une certaine tension était palpable, le secret poussé à l'extrême avec des invitations sans détail et une communication sporadique a généré quelques agacements parmi les invités, certains regrettant un manque de confiance de la part du couple. Enfin bref, dans l'actualité, le 3 juillet marquait également le grand retour de Madonna avec son 15e album Confession 2. Accompagnée du producteur Stuart Price, la star de 67 ans tourne le dos aux balades pour renouer avec l'électro pur et les pistes de danse. Un casting éclectique, l'album réserve des surprises dont une collaboration avec sa fille Lola Leon, une autre avec le DJ Martin Garrix et un duo surprenant avec Stromae qui s'essaie au slam. Le titre d'Enceteria rend un vibrant hommage à ses débuts new-yorkais. Prochain rendez-vous, très offensive, dans sa stratégie promotionnelle, Madonna n'a pas fini de faire parler d'elle. Elle est attendue le 19 juillet pour un show à la mi-temps de la finale de la Coupe du Monde de football aux côtés de Shakira et de BTS. Et puis pour finir, les fans de Mylène Farmer sont en alerte. Une affiche énigmatique publiée par l'agence Hashtag NP avec la mention « prochainement » au cinéma et le logo de Pathé Live alimente toutes les spéculations. S'agit-il d'un nouveau projet visuel inédit ou d'une extension de sa dernière tournée Nevermore ? Compte tenu de la fidélité de l'artiste au grand écran, les théories vont bon train. Une chose est certaine, la chanteuse prépare un rendez-vous cinématographique qui promet, comme toujours, de créer l'événement. Voilà, c'est tout pour cette semaine dans l'actualité musicale sur Delta FM.
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3: À la Grande Motte, une enseigne au caractère familial recherche une conseillère de vente en bricolage ou un conseiller de vente en bricolage pour renforcer ses équipes. Véritable expert technique, vous serez le point de référence pour une clientèle de particuliers. Vos missions seront diversifiées, vous assurerez l'accueil et le conseil technique sur les gammes bricolage, jardinage et équipement du foyer, tout en gérant le merchandising, la mise en rayon, l'étiquetage et le balisage. Vous prendrez également en charge la réception des marchandises et le contrôle de la conformité des livraisons. Au niveau du profil recherché, vous avez des connaissances solides en bricolage, vous avez l'esprit d'équipe, vous investissez, vous avez le sens du service client. Et puis le magasin étant difficile d'accès en transport en commun, il est mieux d'être véhiculé, c'est fortement recommandé.
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1: Cinéflash pour ce vendredi et ce samedi 10 et 11 juillet avec à voir dans votre cinéma Vogue du Gros du Roi le film Permis de détruire, comédie de Eric Fraticelli avec Eric Fraticelli, Patrick Timsit, Cadmerad. Dominique lutte pour concrétiser son rêve corse entre son cabinet médical en chantier et son combat contre une centrale électrique controversée quand Olivier, son ami psychanalyste en plein divorce, débarque pour refaire sa vie sur l'île. Les deux Pinzuti, qui veut dire français du continent, aidés de leur ami corse Santu, vont tout faire pour s'intégrer à la culture insulaire pour le meilleur et pour le pire. Permis de détruire, c'est à voir donc dans votre cinéma ce vendredi à 18h. Ce samedi, c'est à 14h et à 21h. Et à en croire des personnes sorties de salle au moment où j'étais au cinéma, vous allez bien rigoler. Également au programme de ce vendredi, La bataille de Gaulle 2 est à 19h45. Les caprices de l'enfant roi, 14h. Des mignons et des monstres à 16h. On l'appelait Robin des Bois, interdit aux moins de 12 ans, est à 18h ce vendredi. À 16h, vous aurez Toy Story 5 et Vaiana, la légende du bout du monde, à 14h et à 20h15. Pour la journée de samedi, La bataille de Gaulle 2 à 16h, Le passage à 18h15, Les caprices de l'enfant roi, 20h15, On l'appelait Robin des Bois, 16h, Permis de détruire, 14h et 21h, et Vaiana, 14h et 19h. Et tout le programme disponible sur le site du cinéma cinemavogue-grosduroi.com.

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1: Le nombre de librairies et de lecteurs affiche des niveaux alarmants en Algérie. Le secteur n'est pas soutenu par le gouvernement et les estimations les plus optimistes parlent de 200 librairies pour tout le pays. Il n'existe presque pas de bibliothèque publique et la lecture n'est pas encouragée, même à l'école.
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2: Bonjour à tous. L'essentiel de l'actualité, la qualification des Bleus en demi-finale du Mondial a tourné au drame dans le Nord. Une adolescente de 17 ans a perdu la vie après avoir chuté d'un camion. L'accident a eu lieu à Aulnoy-Aymeries. Sur le terrain, les Bleus ont donc assuré une victoire 2-0 face au Maroc. Les buteurs Kylian Mbappé et Ousmane Dembélé. Les Bleus connaîtront leur adversaire des demi-finales ce soir. Ce sera le vainqueur de la rencontre Espagne-Belgique. C'est à 21h. Un plan hors sec, chaleur extrême déclenché par le gouvernement. Un niveau qui n'existait pas avant. Cela doit permettre de mieux accompagner les personnes les plus vulnérables. 9 départements du quart nord-ouest sont en vigilance rouge. Canicule aujourd'hui, il y en aura même 24 demain. On va encore frôler les 40 degrés localement cet après-midi. Patience derrière le volant, la journée s'annonce compliquée sur les routes avec les départs en vacances. C'est noir en Auvergne-Rhône-Alpes, rouge partout ailleurs dans le sens des départs selon Bison Futé, orange dans le quart nord-ouest et sur le pourtour méditerranéen dans le sens des retours. Et puis en cyclisme, 7e étape du Tour de France cet après-midi au programme 175 km entre Ajetmo et Bordeaux. Départ à 13h15, arrivée prévue aux alentours de 17h15.

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Et dans cet agenda des festivals cette semaine, on a pas mal de choses pour vous et on démarre avec Nîmes et le festival Une salle sous les étoiles avec un concept simple et intergénérationnel qui mélange concerts, spectacles, cinéma, jeux, marché d'artistes et d'exposants. Tout ça en plein air dans un lieu insolite, l'Université de Nîmes, le site de Vauban. C'est jusqu'au 11 juillet avec à retrouver un concert indie pop avec ce vendredi Little Miss Sunshine et le concert de Genre, Dream Folk et Synth Pop. Ce samedi, ce sera Le Parrain et le concert Chanson Française Rock de Dimoné. Les infos sur unesallesouslesetoiles.fr. Du côté de Sommières, tout ce week-end du 10 au 12, vous avez le festival Ciné Jazz à la Tour qui allie aussi projections en plein air et concerts avec programme jazz, soul, groove et électro, projections de courts-métrages, de quoi boire et manger sur place et surtout passer un bon moment. C'est tout ce week-end du côté de Sommières du 10 au 12. Bien évidemment, le Festival d'Avignon accueille les amateurs amatrices de théâtre. Comme chaque année, le festival officiel, le IN, cohabite avec le foisonnant Festival OFF qui célèbre sa 60e édition. Le OFF rassemble des centaines de compagnies indépendantes et propose des milliers de représentations dans toute la ville. Près de 1600 spectacles par jour étaient représentés l'an dernier. Et durant 3 semaines, Avignon est une véritable capitale mondiale du spectacle vivant où professionnels, artistes et publics se croisent dans une atmosphère vibrante et populaire. Vous avez les infos sur les sites donc du festival, festival-avignon.com pour le IN et festivaloffavignon.com pour le OFF. Et puis sinon, vous vous promenez dans la ville et vous allez immanquablement tomber sur des artistes et des spectacles et pas mal d'affiches aussi, puisque le placardage d'affiches est de rigueur pour faire un max de com et avoir un max de spectateurs. Si vous allez vous promener du côté d'Avignon, pourquoi pas aller promener du côté de Villeneuve-les-Avignon avec Villeneuve en Seine. Ça se déroule jusqu'au 21 juillet et chaque été, la plaine de l'Abbaye et les rues de la ville se transforment en terrain de jeu pour ce festival. 30e édition, chapiteaux et roulottes s'installent 2 semaines durant au bord du fleuve pour un programme mêlant théâtre itinérant, cirque, danse et art de la rue. Et c'est en lien avec le Festival d'Avignon, évidemment. Vous avez les infos sur festivalvilleneuveenscène.com. À la Grande Motte, c'est notre petit festival d'Avignon. À nous, les spectacles en liberté. Le festival a démarré avec chaque semaine une troupe qui investit les espaces publics. Un spectacle gratuit joué sur plusieurs jours dans différents lieux de la ville. Et vous avez tout le programme en détail sur le site des spectacles en liberté, également sur le site de l'Office de tourisme de la Grande Motte. Si vous êtes amateur, amatrice de photos, les rencontres de la photographie vous attendent du côté de Arles. Parmi les thèmes de cette 50e édition, vie sensible, traversée, indépendance ou encore relecture. Du monde du vivant à l'émancipation de l'Afrique, en passant par les quartiers du Bronx et de Harlem, les rencontres d'Arles se veulent mémorielles, indépendantes et sensibles. Une manifestation incontournable qui propose une vision du monde à travers le regard de grands artistes contemporains, entre récits intimes et grandes histoires. Ce sont donc les rencontres d'Arles, programme complet sur rencontres-arles.com. C'est jusqu'au 4 octobre. Et puis si vous pour vous promener du côté de Arles, pourquoi ne pas faire un tour du côté des Sud Arles, c'est à noter dans votre agenda, ça démarre dès la semaine prochaine du 13 au 19 juillet. La ville va vibrer de musique, de fêtes, de rencontres et de partage en se promenant à travers les musiques du monde, que vous vous promeniez du côté de l'Espagne, de la France, de la Grèce ou encore de l'Algérie et j'en passe. Vous passerez assurément un bon moment. Il y a des concerts gratuits, des concerts payants. Le festival investit tout la ville et je vous invite à aller retrouver ce programme très très riche sur sud-arles.com.
Et on termine en partant dans l'Hérault avec le Festival de Thaux qui revient avec une 36e édition, toujours en itinérance autour du bassin, associant les musiques du monde et les musiques actuelles à des actions de sensibilisation au développement durable. C'est du 11 au 26 juillet avec par exemple le samedi 11, Camille en bal, un bal occitano-cubain à Metz. À Loupian, il y aura une ébullition jazz créole vendredi 17 juillet et vous avez le programme complet jusqu'au 26 sur festivaldetaux.com. À noter que les festivals Fiesta 7 et Jazz à 7 aussi se déroulent ou se préparent du côté du Théâtre de la Mer avec là aussi une très belle programmation. Jazz à 7, c'est du 15 au 21 juillet. Fiesta 7, c'est du 29 juillet au 3 août. Bonne sortie avec Delta FM. Bon festival.

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1: Eh bien bonjour à toutes et bonjour à tous, je m'appelle Enzo et je vous propose un rendez-vous mensuel pour parler tours, pour parler remparts, pour parler des tours et remparts d'Aigues-Mortes et découvrir l'agenda au fil de l'année. Je ne suis pas tout seul aujourd'hui, je suis avec Maëva. Bonjour Maëva.
2: Bonjour.
1: Et pour commencer cet été, nous vous invitons chaleureusement à venir découvrir cette impressionnante enceinte médiévale, l'une des mieux conservées d'Europe, construite au XIIIe siècle à la demande de Saint-Louis, Louis IX, une cité qui devait protéger à elle seule le seul accès du royaume de France vers la Méditerranée. Et c'est d'ici notamment que ce roi Louis IX va embarquer pour deux des croisades. Et c'est encore aujourd'hui parcourir les remparts qui nous permettent de faire un véritable voyage dans le temps à travers 700 ans d'histoire. Mais les tours et remparts d'Aigues-Mortes, ce n'est pas seulement un monument historique figé, parce que tout au long de l'été, le site propose des expositions, des visites inédites, des animations médiévales et de nombreuses activités pour toute la famille. Alors autant dire qu'il y en aura pour tous les goûts. Et pour commencer, une première exposition qui vient de prendre place il y a quelques semaines et qui est à observer, découvrir jusqu'au 1er novembre 2026, Rallumer les étoiles de Sarah Wadou, une artiste contemporaine qui investit plusieurs tours du monument avec ses œuvres en verre, des vitraux, des guirlandes lumineuses et des animaux amulettes. Une exposition sensible et poétique qui dialogue avec l'histoire du monument et notamment avec celle des femmes qui ont été enfermées dans cette tour de Constance. Et donc à travers ses créations, l'artiste évoque la mémoire, la transmission, les gestes de l'artisanat du quotidien qui ont traversé les générations. Et toi Maëva, tu nous parles d'une autre exposition habitée en Petite Camargue.
2: Oui, la seconde exposition change complètement de regard. Son nom, Habiter demain en Petite Camargue, présente les projets des étudiants de l'École nationale supérieure d'architecture de Montpellier. Leurs maquettes et leurs dessins imaginent l'avenir de la Petite Camargue face aux défis du climat, de l'habitat et de l'aménagement du territoire. Donc une belle occasion de découvrir comment patrimoine et architecture contemporaine peuvent dialoguer.
1: Et alors au-delà de ces expos contemporaines, des visites bien sûr commentées tous les jours par nos agents pour découvrir le monument et découvrir les 700 ans de cette tour de Constance qui sont proposées donc à 10h15 et à 15h30 tous les jours et même en anglais tous les mardis à 10h15. Et un autre point, un autre rendez-vous qui sera aussi hebdomadaire, ce sont les visites, les contes aux remparts. Maëva, qu'est-ce que c'est ?
2: Oui, chaque jeudi soir de juillet, place à l'imaginaire avec les contes aux remparts. Donc dans la cour ombragée du logis du gouverneur, les conteuses et conteurs de l'association La Ronde des Mots vous invitent à voyager à travers des histoires d'ici et d'ailleurs. C'est gratuit en fin de journée et parfait pour terminer une visite en douceur.
1: Et pour replonger dans l'univers médiéval, le chevalier d'Algues, le célèbre chevalier d'Algues, revient pour deux derniers week-ends en juillet, les 11 et 12 juillet, et puis les 18 et 19, au programme campement médiéval, démonstration de médecine, cuisine, poterie, jeux anciens, et même toutes les heures des visites conduites par le chevalier lui-même, pour faire revivre le monument au XIIIe siècle. Et le 26 juillet reviennent également les combats médiévaux, avec démonstration et initiation aux techniques de combat médiéval. Une autre visite également thématique qui s'intéresse là à la vie quotidienne au Moyen-Âge, Maëva.
2: Oui, les amateurs d'histoire apprécieront aussi la nouvelle visite thématique qui se nomme « Vivre à Aigues-Mortes au XIIIe et XIVe siècle », donc qui est proposée le 29 juillet. Ici, on oublie les batailles pour découvrir le quotidien des habitants, leur alimentation, leur travail, leurs loisirs ou encore l'organisation de la ville médiévale.
1: Un autre type de visite, c'est notre coup de cœur de l'été avec Maëva. Et si vous souhaitiez vivre une expérience complètement exceptionnelle, venez découvrir les visites privilèges organisées les 3, 10 ou encore le 24 juillet à 10h du matin. En petits groupes, vous allez parcourir, accéder à des espaces qui sont normalement fermés au public. Le phare, par exemple, monté à 40 mètres de hauteur ou découvrir la porte de la Gardette dans son ensemble du rez-de-chaussée jusqu'à sa terrasse pour une visite exceptionnelle et remplie d'anecdotes. Mais on n'a pas encore parlé de famille. Maëva, on ne les oublie pas ces familles, n'est-ce pas ? Avec plein d'animations pour les petits, pour les grands, pour les familles, pour les enfants. Un premier, une occasion de partir enfiler son petit costume de petit chevalier et partir à la découverte des remparts. Mais aussi, chaque vendredi de 14h à 16h, il se passe quelque chose ?
2: Oui, effectivement, vous pouvez venir faire une petite pause à la taverne de la Gardette pour jouer, mais aussi finalement pour boire un petit coup et vous rafraîchir.
1: Et on accueille aussi un tout nouveau jeu de piste. On change avec le recrutement du roi.
2: Oui, le recrutement du roi. En fait, au fil de votre visite, vous pouvez partir à la rencontre des métiers du Moyen-Âge et recruter les meilleurs talents pour former votre équipe royale. Donc forgeron, chevalier, cuisinier ou marchand de sel, chaque personnage a ses propres compétences, donc à vous de choisir les titulaires.
1: Et alors, pour les un peu plus grand. On propose même un escape game complètement autonome sur les remparts. Pendant une heure et demie, vous partez avec votre livret à la découverte et puis surtout à la recherche d'un mystérieux coffre, de mystérieux fragments pour refermer ce coffre et renfermer les âmes qui sont échappées à la suite de la découverte d'un vieux coffre dans le sous-sol de la tour de Constance. Pareil, escape game sans supplément de prix, totalement gratuit à découvrir et récupérer à l'accueil du monument. Et je terminerai avec les visites comptées spécialement pour les plus jeunes. Rendez-vous en juillet pour Protégeons nos remparts, une histoire de petits chevaliers où les enfants deviennent eux-mêmes défenseurs de leur propre cité. Et on pourra aussi citer les ateliers créatifs pour les plus manuels d'entre vous. Blasons médiévaux, calligraphie, autant d'outils, autant d'ateliers qui vont, je l'espère, vont vous plaire. Alors vous l'avez compris, cet été, les tours et remparts d'Aigues-Mortes se découvrent autant qu'elles se vivent. Patrimoine, art contemporain, reconstitution historique, atelier, animation, il y en aura pour tous les goûts. Alors rendez-vous tout au long du mois de juillet et surtout retrouvez nos infos, le détail, les billetteries sur aigues-mortes-monument.fr. Le monument est ouvert tous les jours de 10h à 19h. C'est 12 € et gratuit pour les moins de 26 ans de l'Union Européenne, les personnes en situation de handicap, les minima sociaux et j'en passe. Rendez-vous pareil sur le site pour tout savoir. À bientôt.

Un matin d'été, j'ai décidé de prendre le large à bord du catamaran Picardie 2 au Gros du Roi pour vous emmener avec l'association Découverte du Vivant à la rencontre du Grand Dauphin.

0: Bienvenue à bord.
1: Départ à 8h du Kekelberg. Le bateau, qui a déjà fêté ses 40 ans, est tout complet. Nous sommes 97 passagers à bord sous une bonne couverture nuageuse et dans une certaine fraîcheur. Pas de coup de soleil aujourd'hui. Mais la grisaille ne freine pas notre enthousiasme ni celui de l'équipe à l'idée de ce qui nous attend.
2: Tout l'équipage et moi-même, on vous souhaite la bienvenue sur le Picardie 2, donc pour cette sortie naturaliste en mer. On va partir au large du Gros du Roi, découvrir un petit peu tout ce qui se passe en mer. On va y aller tranquillement. Pour l'instant, vous le voyez, on fait route vers le sud. On va s'éloigner tranquillement des berges. Et donc, lors de cette sortie naturaliste, on fait une boucle. On peut choisir soit partir vers la droite, plutôt vers 7, vers l'ouest, soit vers la gauche. La gauche, c'est plutôt vers l'est. Donc là, on va regarder en fonction des conditions de météo, en fonction des endroits, en fonction des appels qu'on peut avoir aussi. On a des gens qui sont en mer, qui peuvent jeter aussi un coup d'œil pour nous. Donc voilà, en fonction de toutes ces choses-là, on va pouvoir regarder et puis choisir notre direction.
1: À la barre, Giovanni, capitaine depuis plus de 20 ans, ancien pêcheur et fils de pêcheur sur plusieurs générations. Il connaît les bons plans en mer et a de bons contacts qui pourraient nous aider à localiser ces chers cétacés. Il décide de partir vers l'ouest. Notre guide naturaliste, c'est Hugo. C'est notre œil de lynx sur les flots pour guetter les dauphins, mais aussi les oiseaux et toute la biodiversité que nous pourrions croiser durant notre escapade marine. Il est aidé de deux acolytes du parc régional de Camargue, qui suit et étudie notamment la population des mammifères marins au large.
0: Découverte du vivant et une agence naturaliste, notre but c'est de présenter la nature de plus près aux gens. Et donc pour ce faire, on a des sorties en mer, mais on organise aussi des stages à l'étranger. Donc notre but c'est vraiment de montrer cette nature, d'aller la voir dans son milieu, vraiment rester sur le milieu naturel. Là on le fait sur la Méditerranée, en ce moment sur trois endroits, on est sur Argelès, sur le Gros du Roi et sur Sanary-sur-Mer.
3: Et alors quels sont les animaux qu'on peut croiser? J'imagine qu'il y en a beaucoup dans cette zone-là, à la fois dans les airs et puis sous le bateau.
0: Ouais, c'est ça, là on est en trois dimensions. Donc ce qu'on regarde nous en principal, dans un premier temps aux jumelles, c'est les oiseaux, c'est ce qu'on voit le plus facilement. Mais après il y a beaucoup de choses que les gens ignorent. Il y a des grosses raies en Méditerranée, il y a la raie mobula qui est de grande taille, qui peut aller jusqu'à 5 mètres. Il y a des tortues qu'on peut observer, on peut voir certains poissons comme les requins, comme les espadons. Et ce qu'on cherche, ce qu'on a envie de présenter aux gens aujourd'hui, c'est les dauphins. Parce que les dauphins, forcément, le grand dauphin qu'on peut rencontrer en Camargue, c'est un mammifère, un cétacé, donc il remonte respiré et donc on peut faire des observations sur une durée un peu plus longue. Donc c'est vraiment la star de la sortie, celui qu'on cherche en priorité.
3: Et vous, du coup, c'est quoi le signe que vous détectez vraiment? Alors, les jumelles, j'imagine que c'est pas un indispensable, mais c'est quand même beaucoup mieux.
0: Les jumelles, ça aide, tout dépend des conditions météo, mais ça aide. En fait, il y a trois choses qu'on cherche. Le premier, c'est le splash, c'est quand le dauphin saute et qu'il retombe en surface, ça fait des éclaboussures. Le souffle, quand il vient respirer en surface, ça fait une sorte de vapeur en surface, donc c'est quelque chose qu'on peut voir aussi. Et dernière chose qui nous confirme vraiment sa présence, c'est vraiment l'aileron ou alors un saut où il va sauter en entier. Ça, c'est deux choses quand on voit vraiment le dauphin. Si les gens veulent savoir à quoi ça ressemble, en gros, c'est Flipper. Le grand dauphin, c'est Flipper. C'est vraiment cet animal-là et c'est lui qui va venir le plus près des côtes parce que c'est là où on a le moins de profondeur, en tout cas pour cette zone de Méditerranée ici au Gros du Roi.
3: Et la particularité du coup de ce plateau continental par rapport aux autres zones
0: Ben, en fait, c'est deux milieux complètement différents, deux écosystèmes complètement différents, avec par exemple la côte rocheuse qu'on a plus loin du côté de Marseille. C'est deux milieux complètement différents et tout aussi intéressants. On a un écosystème et des animaux qui se développent. C'est complètement différent. Ici, on peut avoir plus de raies qui vont être dans le sable. On peut avoir les hippocampes qui sont plus près des côtes. Donc, c'est deux milieux qui sont très, très différents et très complémentaires, en fait. Deux écosystèmes différents qui se côtoient.
3: Et par contre, donc, on n'est pas sûr d'en voir à chaque fois. Pour le coup, les stars, elles se font désirer un peu. Normalement, on en voit quand même souvent, mais...
0: Ouais, on a un très beau taux de réussite, mais c'est vrai que nous, on a l'habitude, en tant que naturaliste, quand on cherche les choses, on sait qu'on peut passer à côté, et c'est ça qui fait la beauté de la rencontre aussi. On n'est pas dans un parc animalier, donc on n'est pas sûr de croiser ces animaux. Mais voilà, toute la beauté, en fait, elle est là, elle est d'aller les chercher. Tous les gens participent, regardent la mer, cherchent avec nous. Et des fois, c'est vrai que on peut passer à côté parce que c'est pas automatique, ça reste la nature, quoi.
3: Alors, j'ai vu circuler l'info comme quoi il y aurait des petits en ce moment qui se baladeraient avec des adultes.
0: Ouais, les grands dauphins sont là toute l'année en fait. Et par contre, il y a un pic de reproduction au printemps. Donc là, on a vraiment une phase où on a des tout petits. Nous, sur les photos, on arrive même à voir si certains d'entre eux ont ce qu'on appelle des plis fœtaux sur les côtes. On voit des plis et ça peut nous indiquer que c'est vraiment un nouveau-né. Et ça, c'est des informations qui sont importantes, notamment pour le parc de Camargue, parce que ça peut vouloir dire qu'ils viennent se reproduire ici. Donc ça peut être un endroit où ils viennent se mettre tranquillement pour se reproduire.
3: Par contre, du coup, les conseils, alors il y a cette sortie sur le Picardie, mais il y a des gens qui vont partir en bateau par leurs propres moyens. Il y a vraiment des conseils de prudence et de préservation par rapport aux dauphins.
0: Bien sûr. Même plus que des conseils, hein, il y a une loi claire qui dit qu'on n'a pas le droit d'approcher ces animaux intentionnellement, c'est-à-dire d'aller vers eux intentionnellement à moins de 100 mètres. Après, ces animaux sont très curieux, ils peuvent se rapprocher des bateaux. Et dans ces cas-là, il faut faire attention au risque de collision parce que ça reste un risque qui reste un risque pour ces animaux. Donc oui, faites attention, arrêtez de... Voilà, des choses qu'on peut voir en mer, nous, ce qu'on prend pour de l'incivisme, c'est le fait de taper sur le bateau, le fait de siffler pour essayer de les attirer. Enfin, voilà, on n'essaye pas d'attirer ces animaux. Le but, comme dans toutes les sorties naturalistes, c'est de les voir. Et nous, on essaie d'être le plus discret possible. On aimerait bien disparaître des fois pour les voir dans leur milieu. Et donc, n'essayez pas de les appeler, n'essayez pas de les attirer, quoi.
3: Et si on voit qu'ils se rapprochent d'eux-mêmes, à la limite, on coupe le moteur, par exemple, et puis on les laisse venir.
0: Exactement. Couper le moteur, c'est une très bonne idée. Comme ça, on reste sur place. Ils viennent nous voir s'ils le veulent. Ils partent s'ils le veulent. On est chez eux, hein. On est chez eux, faut pas l'oublier, quoi.
1: L'observation n'est pas simple sur cette sortie. Beaucoup d'écume à la surface de l'eau. Les jumelles scrutent et traquent le moindre signe, en vain. Voilà 2 heures que nous naviguons, bien rafraîchis. Certains passagers se sont même assoupis. Nous sommes au large de Sète et notre dernier espoir est un chalut dont le sillage poissonneux pourrait bien attirer des grands dauphins. L'espoir s'amenuise chez les passagers. Quand soudain, Hugo nous annonce la bonne nouvelle.
4: On va voir un aileron. Devant le bateau. Ah, je commence à avoir les doigts puisqu'on est dans la bonne direction. Allez, regardez, on a eu... Un aileron pour l'instant qui est sorti à cause du siège du bateau qui est devant nous, donc on va s'approcher doucement. Ouais, en effet, c'est environ 100-150 mètres. Ah, il y en a un qui vient de sortir sur la droite aussi. Très bien. Là, il va falloir être attentif. Bon, ben, on les aura mérités ces dauphins. On a été vraiment loin aujourd'hui. Encore une fois, c'est la nature. Juste devant le bateau, profitez. Allez, faites pas trop de bruit, profitez vraiment avec les yeux.
5: On peut le voir.
4: Mais tu veux. Ils ont besoin de respirer, c'est pour ça qu'ils rondent en surface et quand ils sondent, ils vont descendre en profondeur et là ils peuvent disparaître plusieurs minutes de suite. Le record chez Grand Dauphin, c'est une vingtaine de minutes. Ah, ils remontent sur la gauche, bien vu.
3: Ils n'ont pas peur, ils n'ont pas peur.
4: Transparence, regardez, c'est magnifique quand on arrive à y voir par transparence, on voit les blancs du ventre des fois. Et oui, dans l'approche, c'est important pour nous. Le capitaine s'est mis dans le même axe que ces animaux, on se décale, on se met sur le côté. Ils sont venus nous voir par curiosité, mais ensuite ils reprennent leur activité et sont partis, je pense, chasser un petit poisson sous l'eau. Allez, une carte d'identité un petit peu de ce grand dauphin. Il faut savoir que c'est un animal qui est cosmopolite, on peut le rencontrer sur toute la planète. Et à chaque fois, on va voir une sous-espèce différente.
5: Wow.
4: Ici, en Méditerranée, si on prend une fourchette très très large, ils vont mesurer entre 2 mètres à 4 mètres pour les plus gros. C'est assez rare de les avoir aussi gros, mais et donc, ils vont peser entre 200 à 400 kg pour les plus gros individus. La plus grande des sous-espèces, ça va être en Nouvelle-Zélande, avec des grands dauphins absolument énormes hein, qui peuvent mesurer jusqu'à 6 mètres et donc jusqu'à 600 kg. Oh, il y en a un qui revient vers nous. Regardez, sous mon pied, la maison de femme. C'est marrant parce que je peux voir ce que fait le dauphin à votre tête. Je vous vois chercher, regardez partout. C'est normal, vous essayez de le voir de plus près. C'est intéressant de le voir quand il sonde et quand il va remonter à la surface. C'est toujours dur de deviner. On voit une tache blanche des fois. Des fois, il se met sur le côté, il va essayer de vous regarder, vous aussi vous êtes observé, hein, quand vous êtes dans son milieu. Et donc, il peut se mettre sur le côté avec son œil, il voit très bien dans l'eau, il voit aussi hors de l'eau. C'est important pour essayer d'interagir avec eux, hein, c'est pas du tout plus recherché. Ah, il y en a un qui vient de remonter juste devant le bateau à une dizaine de mètres. Donc, juste à ne pas confondre avec le dauphin commun. C'est un dauphin que l'on peut rencontrer aussi en Méditerranée qui malheureusement devient très très rare. Oh, le footbassant qui passe en vol au-dessus de nous aussi, regardez. Vous l'avez en vol. Le jeune footbassant qui vient de nous doubler par la droite. On voit qu'il est plus gros que les autres. Et la couleur noire parce que c'est un jeune. Ouais, de toute façon, à chaque fois que tu parles d'oiseaux, quand il y a les dauphins, c'est mort, plus personne n'écoute. Vous êtes concentrés sur les dauphins, vous avez bien raison. Vous l'avez remarqué, quand il remonte respirer à la surface, on peut l'entendre, c'est un souffle qui est assez puissant. On appelle parfois le souffleur. Allez, c'est un petit saut sur la droite. On a pu voir justement sa caudale, la queue, la nageoire caudale. Elle est horizontale comme chez tous les cétacés, au contraire des poissons comme le requin. Le requin a la queue verticale. C'est une des différences entre les cétacés et les poissons. Et donc il a l'air tout gentil comme ça, on a l'impression qu'il sourit assez naturellement devant nos fins, mais ça reste un très bon prédateur encore une fois, capable d'accélérer à 50 km/h. Encore une fois j'insiste, c'est important, vous avez vu, on n'a pas changé notre trajectoire. C'est important si un jour vous êtes en bateau et vous croisez ces animaux, n'essayez pas d'aller vers eux en fait, hein. C'est eux qui décident, on est chez eux. Donc nous on se met dans leur trajectoire et s'ils veulent venir nous voir, ils le font, c'est ce que vient faire les jeunes dauphins.
1: Après une bonne demi-heure d'observation et d'excitation sur le bateau, les dauphins continuent leur chasse et leur chemin et nous entamons notre demi-tour direction le Gros du Roi. Les visages sont souriants, réjouis voire sereins. Un moment magique gravé dans les mémoires et dans les smartphones. Il est presque 13h quand nous franchissons la ligne des jetées des phares à l'entrée du port du Gros du Roi. Encore une sortie réussie pour l'équipage du catamaran Picardie et pour découverte du vivant. Bilan de l'observation, dans les airs des hérons, goélands lecoffés, à ne pas confondre avec les mouettes mélanocéphales que nous avons aussi vues, des footbassans, dont des juvéniles, et dans l'eau, 3 à 4 grands dauphins. En 3 ans de suivi, grâce aux sorties en mer et aux photos des ailerons, le parc régional de Camargue en a dénombré 80 individus passés ou revenus au large de notre territoire. Ces sorties sont organisées 2 fois par semaine en été et 1 fois tous les 15 jours en septembre et octobre.

Et pour faire briller encore plus votre imaginaire, sachez qu'encore plus au large, par-delà le plateau continental, au-delà de 100 mètres de profondeur et même jusqu'à 3000 mètres dans les plaines abyssales, 8 espèces de cétacés profitent des eaux de notre Méditerranée, dont, oui, des baleines, dont le rorqual commun, deuxième plus grand animal au monde derrière la baleine bleue. Il peut aller jusqu'à 20 mètres de long, peser plus de 50 tonnes et vivre jusqu'à 90 ans. Il existe même un sanctuaire protégé entre la France, l'Italie et la Sardaigne, le sanctuaire Pélagos, où un code de bonne conduite régit le comportement des bateaux pour veiller à la sérénité des cétacés. Oui, notre belle bleue est pleine de merveilles et de surprises qui nous ravissent. Alors respectons-la et rendons-lui au centuple, veillons sur elle et protégeons-la afin que ses trésors ne disparaissent pas.

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1: Bonjour à tous. À la une de l'actualité, un plan hors sec, chaleur extrême déclenché par le gouvernement, un niveau qui n'existait pas avant. Cela doit permettre de mieux accompagner les personnes les plus vulnérables. 9 départements du quart nord-ouest sont en vigilance rouge. Canicule aujourd'hui, ça va du Morbihan à la Sarthe jusqu'aux Deux-Sèvres. Il y en aura même 24 demain. La vigilance va s'étendre jusqu'à l'Île-de-France. On va encore frôler les 40 degrés localement cet après-midi. Et avec cette chaleur, la SNCF maintient ses TGV. Près de 1 900 000 voyageurs sont prévus ce week-end dans les rames. Malgré la canicule, la SNCF donc n'annonce pas d'annulation de ses TGV. Quelques suppressions d'intercités et de RER sont prévues. Le feu de végétation dans la Drôme continue de progresser. Il a parcouru 3700 hectares de végétation. Les conditions nocturnes ont aidé à lui faire perdre en virulence, mais les pompiers craignent un regain de puissance avec les fortes chaleurs. Et en sport, en football, les Bleus qualifiés pour les demi-finales de la Coupe du Monde. Ils ont battu le Maroc hier soir 2-0 avec un but de Kylian Mbappé, un autre d'Ousmane Dembélé. Et la France va connaître son adversaire des demi-finales ce soir. Ça sera le vainqueur du match Espagne-Belgique à partir de 21h.

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2: Dans votre agenda de ce vendredi 10 juillet, les festivités estivales vous proposent de célébrer la musique et le patrimoine entre le phare de l'Espiguette, le front de mer de la Grande Motte et l'ambiance jazzy de Sommière. Au Gros du Roi, le phare de l'Espiguette vous invite à 20h30 pour une soirée exceptionnelle alliant gastronomie, lumière et jazz. Le swing rencontre trio assurera la partie musicale alors que la nuit tombe sur le littoral camarguais. Cet événement qui s'inspire du quotidien des anciens gardiens de phare vous propose de déguster des produits du terroir, brandade, tapenade, terrine de taureau et vin des sables, tout en écoutant les récits de guides passionnés sur l'histoire des lieux. Le point d'orgue de la soirée sera l'allumage du phare, offrant un instant privilégié sous les étoiles. Également à la Grande Motte, le Point Zéro accueille à partir de 21h l'élection de Miss Grande Motte. Cet événement organisé en plein air est ouvert au public gratuitement pour une soirée qui mettra en lumière l'élégance et le charme dans une ambiance festive en bord de mer. Et enfin à Sommières, c'est le coup d'envoi du festival Ciné Jazz à la Tour 2026 à l'espace Henri Dunant. Dès 18h, le village festival ouvre ses portes avec ses food trucks et ses produits locaux pour une immersion entre jazz, soul et électro. La soirée d'ouverture de ce vendredi se décline ainsi. À 19h, retrouvez Chicky Pepito avec un projet solaire mêlant groove et funk. 20h30, Lou and the Groove Machine pour un live puissant aux accents soul et moderne. Et 22h30, Trio Francesco Plou proposant du jazz contemporain et des improvisations raffinées. L'accès à cette soirée est au tarif de 10€ et vous pouvez retrouver la programmation complète sur le site de l'Office de Tourisme du Pays de Sommières. Très bonne sortie avec Delta FM.
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1: Bonjour à tous, à la une de l'actu sportive, les Bleus qualifiés pour les demi-finales de la Coupe du Monde de football. Ils ont battu le Maroc 2-0 hier soir, un but de Kylian Mbappé, un autre d'Ousmane Dembélé. La France connaîtra son adversaire des demi-finales. Ce soir, ce sera le vainqueur de la rencontre Espagne-Belgique, c'est à 21h. En cyclisme, nouveau numéro de Tadej Pogacar hier sur la 6e étape du Tour de France. Il s'est imposé en solitaire au sommet de Gavarnie-Gèdre. Le Slovène a attaqué dès le Tourmalet à plus de 40 km de l'arrivée et n'a jamais été rattrapé. Jonas Vingegaard termine deuxième à 2,38. Les autres favoris, dont Paul Sexa, sont dans un troisième groupe à 3 minutes. Pogacar récupère le maillot jaune de leader du général. Il a ce matin 2 minutes et 42 secondes d'avance sur Vingegaard. Paul Sexa est sixième à près de 4 minutes. Septième étape du Tour de France aujourd'hui, 175 km entre Agemo et Bordeaux. Ce sera bien plus bas avec une arrivée promise au sprinter. Départ à 13h15, arrivée prévue aux alentours de 17h15. En tennis, une finale dames de Wimbledon 100% tchèque. Demain, elle opposera Karolina Muchová à Linda Noskova. Hier, Muchová a éliminé l'américaine Coco Gauff et Noskova s'est imposée face à l'ukrainienne Marta Kostyuk. Place aux demi-finales hommes. Aujourd'hui, le britannique Arthur Ferri affronte l'allemand Alexander Zverev et gros duel entre le serbe Novak Djokovic et l'italien Yannick Sinner. Voilà pour l'essentiel de l'actu sportive.

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1: Cinéflash pour ce vendredi et ce samedi 10 et 11 juillet avec à voir dans votre cinéma Vogue du Gros du Roi le film Permis de détruire, comédie de Eric Fraticelli avec Eric Fraticelli, Patrick Timsit, Cadmerade. Dominique lutte pour concrétiser son rêve corse entre son cabinet médical en chantier et son combat contre une centrale électrique controversée. Quand Olivier, son ami psychanalyste en plein divorce, débarque pour refaire sa vie sur l'île, les deux Pinzuti, qui veut dire français du continent, aidés de leur ami corse Santu, vont tout faire pour s'intégrer à la culture insulaire pour le meilleur et pour le pire. Permis de détruire, c'est à voir donc dans votre cinéma ce vendredi à 18h. Ce samedi, c'est à 14h et à 21h. Et à en croire des personnes sorties de salle au moment où j'étais au cinéma, vous allez bien rigoler. Également au programme de ce vendredi, La bataille de Gaulle 2 est à 19h45. Les caprices de l'enfant roi, 14h. Des mignons et des monstres à 16h. On l'appelait Robin des Bois, interdit aux moins de 12 ans, est à 18h ce vendredi. À 16h, vous aurez Toy Story 5 et Vaiana, la légende du bout du monde, à 14h et à 20h15. Pour la journée de samedi, La bataille de Gaulle 2 à 16h, Le passage à 18h15, Les caprices de l'enfant roi, 20h15. On l'appelait Robin des Bois, 16h, Permis de détruire, 14h et 21h, et Vaiana, 14h et 19h. Et tout le programme disponible sur le site du cinéma cinemavogue-grosduroi.com.

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1: Et dans votre télé pour ce vendredi 10 juillet, je vous propose de retrouver un peu de musique. Du côté de France 4, une nuit d'opéra sous les étoiles de Provence. Au Théâtre des Terrasses, dans le cadre idyllique et historiquement riche du village de Gordes, le festival Les Saisons de la Voix s'invite chaque année et propose une réunion des plus belles voix lyriques françaises. Cette année, les artistes célèbrent Raymond Dufaux, une figure emblématique du monde de l'opéra, qui a participé à la découverte de nombreux talents au cours de sa longue carrière, et ce, à l'échelle mondiale. Ses voix de légende parcourent les registres de Mozart, Bizet, Offenbach ou encore Verdi, accompagnées de talentueux pianistes. Une nuit d'opéra sous les étoiles de Provence, c'est donc à retrouver ce vendredi sur France 4. Également dans votre télé, du divertissement sur TF1 avec le grand quiz du QI, serez-vous HPI. Sur France 2, on retrouve une série, il s'agit de César Wagner. Sur France 3, Florent raconte Pagny. Sur France 5, retrouvez les trésors des favorites des rois de France. Sur M6, c'est les quarts de finale de la Coupe du Monde de football à 20h50. Sur Arte, meurtre à Sandam. Sur W9, enquête d'action de Saint-Tropez à l'arrière-pays varois, les gendarmes ne font pas de cinéma. Sur TMC, Fantomas se déchaîne. Sur TFX, New York, unité spéciale. Sur la chaîne C-Star, animaux adoptés, nouvelle famille pour une nouvelle vie. Sur T18, on retrouve un magazine, M comme maison. Novo 19, la France des mystères sous l'occupation nazie. Sur TF1, série film, on retrouve une série de chez nous puisqu'il s'agit de Panda avec Julien Doré qui a été tourné dans le coin. Et puis on termine avec un peu de divertissement sur la chaîne L'Équipe, c'est la course de caisse à savon. Très bonne soirée télé avec Delta FM.
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nuit. Aucun TGV ne devrait donc être annulé ce week-end. Près de 3700 trains vont circuler pour accueillir un peu moins de 2 millions de voyageurs. La compagnie ferroviaire assure avoir anticipé la situation et affirme que les systèmes de climatisation fonctionneront normalement à bord. Les derniers résultats du brevet des collèges sont publiés aujourd'hui et plusieurs académies sont concernées par cette ultime vague de publications, notamment Paris, Créteil, Versailles, Nice, Aix-Marseille et Montpellier, avec des horaires de diffusion différentes selon les territoires. Un incendie meurtrier qui touche l'Andalousie et dans le sud de l'Espagne. Au moins 11 personnes sont mortes dans la province d'Almeria, où les flammes se sont propagées très rapidement. Les secours restent mobilisés avec 150 pompiers sur place. Plusieurs habitants ont dû être évacués. Et puis en cyclisme, 7e étape du Tour de France cet après-midi. Au programme, 175 km en direction de Bordeaux. Arrivée prévue aux alentours de 17h15, le Slovène Tadej Pogačar a récupéré le maillot jaune du leader. Il a plus de 2 minutes 40 d'avance sur son dauphin, Jonas Vingegaard. Pour ce qui est côté français, Paul Sexas est 6e à près de 4 minutes.

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1: Aujourd'hui, nous partons vers le Canada pour une excellente nouvelle qui prouve que lorsque nous décidons de réglementer fermement les polluants, la nature respire à nouveau. Une étude scientifique majeure vient de révéler que les niveaux des composés chimiques les plus dangereux, les fameux PFAS, ont chuté de manière spectaculaire dans les œufs des oiseaux marins au cours des dernières années. Pour parvenir à cette conclusion, des écotoxicologues canadiens ont analysé des œufs de fou de Bassan dans le golfe du Saint-Laurent sur une période de 55 ans. Les PFAS, que l'on appelle aussi les polluants éternels, sont une famille de 16 000 composés chimiques utilisés dans les années 60 pour rendre nos produits résistants à l'eau ou à la chaleur. Le problème, c'est qu'ils ne se dégradent jamais dans la nature et s'accumulent dans l'organisme, provoquant de graves problèmes de santé chez les animaux comme chez les humains. L'étude montre que la contamination des oiseaux a grimpé en flèche jusqu'à la fin des années 90, atteignant des seuils extrêmement toxiques pour l'espèce. Mais la tendance s'est inversée de façon spectaculaire. Le taux de PFAS, l'un des composés les plus nocifs, a chuté de 74% par rapport à son pic historique, tandis qu'un autre composé toxique a baissé de 72%. Ce déclin correspond exactement au moment où la pression réglementaire internationale s'est accentuée, face aux restrictions des gouvernements américains, européens et canadiens, et suite à l'accord de l'ONU en 2009, les géants de la chimie ont dû éliminer progressivement ces substances et les armées ont cessé d'utiliser des mousses anti-incendie polluantes. Tout n'est pas encore parfait car ces polluants éternels restent logés dans l'environnement pour de longues décennies et les industriels les remplacent parfois par une nouvelle génération de substances chimiques plus difficiles à mesurer. Cependant, cette victoire mesurable dans les œufs des oiseaux canadiens est un message d'espoir capital. Elle démontre avec des chiffres clairs que la vigilance scientifique et les lois de protection environnementale ne sont pas de simples textes théoriques. Elles sauvent concrètement des vies au cœur de nos écosystèmes.
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1: Bonjour à tous, Mondial Express, le rendez-vous de votre radio. L'équipe de France est toujours là et surtout avec la manière. Après une première période frustrante malgré une nette domination, l'équipe de France a fini par faire craquer l'équipe du Maroc. Victoire 2-0, Kylian Mbappé a ouvert le chemin d'une magnifique frappe enroulée avant que Ousmane Dembélé ne scelle définitivement la qualification. Cette victoire envoie les hommes de Didier Deschamps en demi-finale de la Coupe du Monde. Rendez-vous devenu presque une habitude, c'est la troisième demi-finale disputée par les Bleus en seulement 8 ans sur 3 Coupes du Monde consécutives. Une régularité exceptionnelle qui confirme que cette génération appartient déjà à l'histoire du football français. Et aujourd'hui, il est impossible de ne pas s'arrêter sur Kylian Mbappé, le capitaine de l'équipe de France, avec ce 8e but dans ce mondial. Il rejoint Lionel Messi en tête du classement des buteurs de cette édition américaine. Mieux encore, avec 20 buts en Coupe du Monde, il revient à une seule longueur du record absolu de Lionel Messi. À seulement 27 ans et en 3 Coupes du Monde, le Français continue d'écrire sa propre légende. Aujourd'hui, vendredi, place au deuxième quart de finale entre l'Espagne et la Belgique. Les Espagnols partent avec les faveurs des pronostics, mais attention à la Belgique. La Belgique de Rudy Garcia qui a retrouvé des couleurs et qui possède des armes offensives capables de faire très mal en contre. Enfin, votre programme de ce week-end, il est alléchant. Demain, samedi, à 23h, Norvège-Angleterre. Et dans la nuit de samedi à dimanche, à 3h du matin, Argentine-Suisse, avec Lionel Messi qui tentera de répondre à Mbappé dans leur incroyable duel à distance. C'était Mondial Express, la chronique de votre radio. Nous vous souhaitons un bon week-end du 14 juillet.

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2: Bonjour à tous, l'essentiel de l'actualité alors que la France connaît une forte vague de chaleur à l'approche du grand week-end de départ en vacances. La SNCF assure que le trafic des TGV sera maintenu.

175 km en direction de Bordeaux. Arrivée prévue aux alentours de 17h15, le Slovène Tadej Pogačar a récupéré le maillot jaune du leader. Il a plus de 2 minutes 40 d'avance sur son dauphin Jonas Vingegaard. Pour ce qui est côté français, Paul Sexas est 6e à près de 4 minutes.

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0: Merci.
1: Psst, écoute.
2: Ça, c'est un artiste de notre région.

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1: Petite mise au point sur l'hydratation de la peau. Tout d'abord, la meilleure façon de traiter la peau, c'est d'éviter de la maltraiter et d'en respecter le fragile équilibre. Évitez d'utiliser des produits qui agressent la peau et accélèrent sa déshydratation. Eau chaude, savon agressif. Il est préférable d'utiliser des savons de type surgras ou le savon d'Alep. Évitez de frotter la peau avec une serviette, mais plutôt la tamponner lors de l'essuyage. Hydrater la peau consiste aussi à empêcher sa déshydratation en recouvrant la couche cornée d'un film gras afin d'éviter qu'elle ne perde son eau. C'est le principe de la crème hydratante. Cette dénomination peut porter à penser que le produit va apporter de l'eau à la peau. Or, aucun produit n'en est capable. La crème hydratante a en fait pour action de freiner l'évaporation de l'eau sans l'arrêter. Les agents hydratants naturels, véritable panacée, l'aloe vera, se montrent un excellent régénérateur cellulaire, accélèrent la cicatrisation et augmentent la production d'élastine et de collagène. Vendu en gel ou en crème, il peut aussi être directement cueilli à la source pour peu d'avoir un petit pot chez soi de cette plante à la culture simplissime. L'huile de jojoba est un régénérateur cellulaire hors pair qui protège les peaux les plus sèches et les plus abîmées. Une des plus fines huiles au monde, elle convient à tous les types de peau. Les huiles essentielles, actifs extraordinairement puissants, l'huile essentielle de carotte, régénératrice cutanée, ou encore celle de cyste ladanifère, ayant des propriétés antirides, sans oublier la rose de Damas. Attention tout de même, produit naturel ne veut pas dire sans risque et les allergies ou intolérances aux huiles essentielles et à certains composants végétaux sont courantes. Faites donc un test avant toute utilisation. Le beurre de karité, il s'utilise tout au long de l'année en masque pour soulager les zones très sèches, comme les mains ou les pieds. En hiver, il est idéal en tant que baume à lèvres. Enfin, la cire d'abeille, sa teneur importante en vitamine A, lui confère des propriétés hydratantes et protectrices. Elle forme un film imperméable sur la peau qui la protège des agressions extérieures et du dessèchement. Elle est particulièrement efficace pour adoucir, lisser, hydrater la peau.
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1: Et comme chaque semaine, on retrouve les coups de cœur des offices de tourisme. Et aujourd'hui, je suis en compagnie de Gwen de l'office de tourisme du Pays de Sommières. Salut Gwen.
2: Oui, bonjour Tom et bienvenue à tous les vacanciers de cet été qui viennent d'arriver sur le territoire et à tous les locaux qui auront également évidemment la chance d'en profiter. Et si vous êtes en vacances ou que vous cherchez simplement des bonnes idées de sortie, bon, je vous ai fait une petite sélection d'incontournables et de quoi vous inspirer. Alors, j'espère que ça va vous plaire.
1: Eh bien oui, enfin, j'ai aucun doute. On commence par quoi, Gwen ?
2: Bah, par un petit tips, un rendez-vous gourmand, puisque tous les lundis matins à l'office de tourisme, on vous donne rendez-vous pour le lundi des saveurs. On invite chaque semaine un producteur local qui vient faire découvrir ce produit et son savoir-faire. Et là, lundi, c'est Emmanuel Raoul du Jardin de Bizac. Si vous n'avez pas eu l'occasion de le rencontrer encore, franchement, ça sera une belle découverte, autant humaine que par rapport à ses produits, puisqu'il produit des plantes aromatiques. C'est un vrai passionné. Génial, et on déguste, on échange avec lui, ça sent bon le terroir. Et puis c'est aussi l'occasion de venir nous voir à l'office de tourisme directement, et là on pourra aussi vous accompagner dans la préparation de votre séjour et de vacances en vous donnant les bons plans directement sur place et bien plus encore.
1: Eh bien oui, c'est une bonne idée, et en plus de ça, peut-être qu'on peut aussi demander des infos sur les festivités du 14 juillet, puisque oui, c'est la fête.
2: Eh bien oui, par exemple, mais oui, c'est la fête, et c'est la fête dans plusieurs endroits. À Calvisson, vous avez la fête nationale qui en plus se prolongera avec la nuit des rosés. Donc c'est une belle soirée festive autour des vins et de la musique. Vous avez à Sommières la fête nationale qui va commencer dès lundi 13 juillet et ça se poursuivra évidemment le 14. Et la tradition sera bien présente puisque vous pourrez découvrir les bandits, les animations peña. Donc pour ceux qui ne connaîtraient pas encore, ce sont des traditions autour des taureaux et de la bovine. Et il y aura une course camarguaise qui est aussi une des courses traditionnelles qui se passe dans les arènes de Sommières. Évidemment, il y aura des animations également qui se poursuivront dans la soirée.
1: Évidemment, et on va rester aussi dans ce côté traditionnel, la tradition, puisque l'été ici, c'est aussi les fêtes votives qui continuent.
2: Ah oui, donc les fêtes votives, elles continuent. Et là, vous allez avoir Congénie qui entre en fête de ce vendredi jusqu'au mardi 14 juillet. Après, tout à côté, vous avez Salinelle du vendredi 17 au dimanche 19 juillet. Et à partir du 24 juillet, c'est l'un des rendez-vous les plus attendus aussi avec la fête de votive de Sommières. Donc, ça va durer un peu plus d'une semaine et toute la ville vivra au rythme des traditions camarguaises. Alors, je vous conseille particulièrement de retenir le samedi 25 juillet au soir, puisqu'il y aura la gaze. Et la gaze, c'est un spectacle unique avec des taureaux et des chevaux qui traversent le fleuve Vidourle et qui passent sous le célèbre pont majestueux pont romain de Sommières. C'est un décor fabuleux. C'est vraiment une tradition spectaculaire à découvrir au moins une fois, à vivre et à revivre. On ne s'en lasse pas.
1: Et oui, donc ça, c'est une date à noter dans son agenda. Et pour ceux qui aiment la culture.
2: Alors, pour ceux qui aiment la culture, eh bien, ils seront servis aussi. On a des rendez-vous qu'on retrouve régulièrement toutes les années. Et là, vous avez dans les anciennes carrières de Junas les rencontres de la pierre le 18 et 19 juillet. C'est alors les carrières de Junas, hein, j'en avais déjà parlé, mais c'est un site absolument incroyable où vont se rencontrer des tailleurs de pierre, sculpteurs et des mosaïstes. Et vous pourrez découvrir justement leur savoir-faire des rochers sculptés dans un décor nature absolument exceptionnel. Et puis quelques jours plus tard, toujours à Junas, ce sera la place au festival de jazz. C'est du 22 au 25 juillet avec des concerts dans les anciennes carrières sous les étoiles. L'ambiance est toute simple et tout simplement magique. Et n'oubliez pas également que ce soir commence le ciné-jazz à Sommières, projection de courts-métrages en plein air et concert de jazz, mais pas que. Vous avez de la soul, de l'électro-jazz, c'est familial, il y aura des food trucks. Donc vous pouvez déjà venir faire la fête dès ce soir aussi à Sommières pour découvrir tout ça.
1: Et je crois que Gwen, tu nous gardes un dernier coup de cœur ?
2: Oui, un dernier coup de cœur, parce qu'en fait, le Pays de Sommières, on a aussi des châteaux et on a, il faut pas l'oublier dans le sens où l'été, c'est aussi l'occasion de prendre un peu de hauteur en visitant, pourquoi pas, justement, ces châteaux. Alors, il y a bien sûr le château de Sommières qui a réouvert et qui domine toute la cité médiévale avec une vue imprenable sur les toits de la ville et des très jolis points de vue. Vous avez aussi le magnifique château de Villevieille qui appartient à la même famille depuis 500 ans et qui est toujours habité aujourd'hui.
1: Incroyable.
2: Oui, voilà. Alors, du coup, vous n'êtes pas dans un château musée, mais vous êtes dans un château habité et ça change tout. Et puis, exceptionnellement, le 22 juillet, vous avez le château de Pondre qui ouvre ses portes pour une visite guidée estivale. C'est l'occasion rare de découvrir ce lieu qui est vraiment chargé d'histoire. Ils ont un parc, un grand parc magnifique. Voilà, ces trois châteaux qui sont dans un rayon de 10 minutes, à vous de choisir.
1: Eh bien, magnifique. Entre donc tradition camarguaise, festival, patrimoine, gourmandise aussi, et puis musique, pas mal de choix hein, en pays de Sommières. Hein. Pour retrouver toutes les dates, les horaires, pour réserver, où est-ce que ça se passe?
2: Alors c'est vrai que je vous ai donné beaucoup de dates et beaucoup d'infos. Donc pour tout retrouver, allez rendez-vous sur www.ot-sommières.com, notre site internet. Allez consulter notre agenda, vous aurez tous les événements du moment. Ou venez encore une fois directement à l'office de tourisme, nous serons absolument ravis de vous accueillir. Et puis nous avons une billetterie pour réserver directement certains des événements, donc n'hésitez pas.
1: Eh bien, merci beaucoup Gwen pour tous ces coups de cœur et on se retrouve donc très prochainement pour de nouveaux rendez-vous.
2: Merci beaucoup Tom, à bientôt et très bel été à tous.
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3: Bonjour à tous. L'essentiel de l'actualité, les fortes chaleurs continuent. 24 départements seront placés en vigilance rouge pour la canicule à partir de demain midi. Une réunion interministérielle de crise a eu lieu ce matin. Le gouvernement déclenche son plan hors sec, chaleur extrême. Il permet une meilleure identification des personnes vulnérables et l'ouverture de centres de protection et de lieux climatisés. Et malgré ce grand week-end de départ en vacances, la SNCF assure qu'aucune annulation de TGV n'est prévue. En revanche, quelques perturbations restent possibles sur le réseau intercité. Et sur les routes, c'est compliqué également. Bison Futé hisse le drapeau rouge partout en France dans le sens des départs aujourd'hui, sauf en Auvergne-Rhône-Alpes où c'est noir. Ségolène Royal est candidate à la primaire du Parti Socialiste pour la présidentielle de 2027. Elle dit vouloir défendre une France tranquille, faire de l'urgence climatique une priorité et empêcher l'extrême droite d'accéder à l'Élysée. La primaire réservée aux militants socialistes et à leurs parlementaires a été validée hier par le

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2: Dans votre agenda de ce week-end du samedi 11 et dimanche 12 juillet sur Delta FM, les festivités battent leur plein entre épopées cinématographiques et traditions camarguaises, grande voix et électropop. Ce samedi à Montpellier à 21h, l'amphithéâtre de l'école de médecine célèbre le 25e anniversaire du Seigneur des Anneaux. Ce concert exclusif Candlelight, interprété par un quatuor à cordes, fera revivre les mélodies inoubliables de la trilogie lors d'une soirée immersive d'environ une heure. Pensez à réserver vos places rapidement. Également à Lunel, c'est le coup d'envoi de la pesque à lune. Pendant 8 jours, la ville célèbre son identité camarguaise. Ce samedi marque le début des festivités avec les rendez-vous traditionnels tels que la bouvine, les abrivades, les bandides, les lâchers de taureaux et les courses camarguaises, le tout rythmé par les peñas et une ambiance festive dans les bodegas. Ce dimanche 12 juillet, à la Grande Motte, le Pasino accueille à 17h un grand concert caritatif du Chœur du Sud, fondé par Franck Castellano. Cet ensemble vocal mixte amateur, devenu le plus grand chœur d'Europe, et propose un répertoire éclectique soutenu par une équipe de 55 chefs de chœur. C'est une performance impressionnante par sa ferveur et sa qualité professionnelle. Et puis au Gros du Roi, retrouvez le duo Edena pour un concert de pop électro lumineuse. De 22h à 23h15, le duo présentera son univers indie pop, porté par des mélodies fédératrices et des textes aux allures de mantra, dans une musique à la fois délicate et sauvage qui convoque corps et esprit. Très bonne sortie avec Delta FM.
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1: Cinéflash pour ce week-end des 11 et 12 juillet, avec à voir dans votre cinéma Vogue du Gros du Roi, Les Caprices de l'Enfant Roi, film de Michel Leclerc avec Artus, Julia Piaton, Nemo Schiffman. 1651, Louis, pas encore 14, est un jeune adolescent. Alors que la fronde menace, sa mère Anne d'Autriche décide d'exfiltrer son fils pour le mettre à l'abri et le remplace par un sosie. Louis est confié par D'Artagnan à Cyrano de Bergerac, qui le cache au sein de la troupe de théâtre de Madeleine Béjart et Molière. Tandis que Madeleine et Cyrano se découvrent une passion commune pour le jeune Molière, Louis découvre la vie et ses plaisirs, l'art et le travail, le courage et la stratégie, tout ce qui fera de lui le roi soleil. Les Caprices de l'Enfant Roi, c'est à voir dans votre cinéma. C'est à voir donc ce week-end pour ce samedi 20h15 et ce dimanche 10h30 en séance à 5,50€ et 18h. Pour le reste de la programmation de ce week-end, pour la journée de samedi, La Bataille de Gaulle 2, c'est à 16h, Le Passage à 18h15. Vous avez également à 16h On l'appelait Robin des Bois, interdit aux moins de 12 ans. Permis de détruire, c'est à 14h et à 21h. Et Vaiana, la légende du bout du monde, à 14h et 19h. Pour la journée de dimanche, La Bataille de Gaulle 2, c'est à 20h. Le Passage, 20h30. Des Mignons et des Monstres, à 16h. On l'appelait Robin des Bois, à 18h15. Permis de détruire, 14h. 14h aussi, Toy Story 5. Et Vaiana, c'est à 10h30. Séance au tarif de 5,50€. Et à 16h, et toute la programmation jusqu'à mardi est disponible sur le site du cinéma, cinemavogue-grosduroi.com. Bonne séance!

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2: Bonjour à tous. L'essentiel de l'actualité, les fortes chaleurs continuent. 24 départements seront placés en vigilance rouge pour la canicule à partir de demain midi. Une réunion interministérielle de crise a eu lieu ce matin. Le gouvernement déclenche son plan hors sec, chaleur extrême. Il permet une meilleure identification des personnes vulnérables et l'ouverture de centres de protection et de lieux climatisés. Et malgré ce grand week-end de départ en vacances, la SNCF assure qu'aucune annulation de TGV n'est prévue. En revanche, quelques perturbations restent possibles sur le réseau intercité. Et sur les routes, c'est compliqué également. Bison Futé hisse le drapeau rouge partout en France dans le sens des départs aujourd'hui, sauf en Auvergne-Rhône-Alpes où c'est noir. Ségolène Royal est candidate à la primaire du Parti Socialiste pour la présidentielle de 2027. Elle dit vouloir défendre une France tranquille, faire de l'urgence climatique une priorité et empêcher l'extrême droite d'accéder à l'Élysée. La primaire réservée aux militants socialistes et à leurs parlementaires a été validée hier par le PS. Enfin, sursis pour l'AS Monaco Basket. Le tribunal de commerce a repoussé au 31 juillet sa décision sur un éventuel placement en cessation de paiement. Le club, champion de France en titre, affiche plus de 24 millions d'euros de dettes, mais assure être en discussion avec un repreneur.
3: Bonjour à tous, ravi de vous retrouver sur Delta FM, votre radio en terre de Camargue, pour partager cette fin de journée et fin de semaine ensemble, avec à venir dans cette demi-heure notre petit voyage hebdomadaire. Où est-ce qu'il part l'avion aujourd'hui? Il part direction le Costa Rica.

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2: Le nombre de librairies et de lecteurs affiche des niveaux alarmants en Algérie. Le secteur n'est pas soutenu par le gouvernement et les estimations les plus optimistes parlent de 200 librairies pour tout le pays. Il n'existe presque pas de bibliothèque publique et la lecture n'est pas encouragée, même à l'école.
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2: Bonjour à tous. Perturbation sur l'autoroute A9 dans l'Hérault. Ce jeudi, un accident s'est produit en matinée après la sortie de Lunel en direction de Nîmes et d'Orange. La circulation s'est effectuée uniquement sur la voie de gauche, et ce qui a provoqué environ une heure de ralentissement. Les automobilistes étaient invités à faire preuve de prudence, de s'informer des conditions de circulation avant de prendre la route. Dans le Gard, les feux d'artifice du 14 juillet sont fortement remis en question. Évidemment, face à la sécheresse et au risque élevé d'incendie, le préfet a demandé aux maires du département de reporter leur spectacle pyrotechnique, sauf ceux tirés en mer. Les pompiers sont déjà mobilisés sur près d'une trentaine de feux chaque jour. Et plusieurs communes avaient anticipé cette décision en annulant ou décalant leurs festivités. Malgré ces restrictions liées au risque d'incendie, deux communes du littoral maintiennent leur feu d'artifice du 14 juillet, notamment Gros du Roi. Le spectacle sera tiré depuis le front de mer à 22h30. Une exception autorisée pour les tirs en bord de mer. À la Grande Motte, un feu d'artifice pyro-mélodique est également maintenu. Ce sera à 23h. Dans l'Hérault et le Gard, de nombreuses autres communes ont en revanche annulé ou reporté leurs festivités en raison de cette sécheresse. L'office de tourisme de la Grande Motte est épinglé par la Chambre régionale des comptes dans un rapport publié mercredi. Elle relève des soupçons de conflit d'intérêts dans plusieurs recrutements réalisés entre 2021 et 2023. Sur 11 nouveaux salariés embauchés, 7 auraient un lien familial avec des responsables de la structure ou des membres du comité directeur. La Chambre pointe également un manque de transparence dans l'utilisation de certaines ressources financières publiques. La zone d'activité côté soleil à Vauvert dans le département du Gard s'apprête à célébrer ses 20 ans et pour marquer cet anniversaire, la communauté de communes prévoit une journée spéciale autour de ce site économique qui accueille aujourd'hui plusieurs entreprises. Les élus souhaitent mettre en avant le développement de cette zone et son rôle dans l'activité du territoire. Des animations sont prévues cet été pour revenir sur 2 décennies d'activité. Et puis du rugby, le Montpellier Hérault Rugby connaît désormais son calendrier pour la saison prochaine de Top 14. Les 6 débuteront leur championnat à domicile le 5 septembre. Ce sera face à la section paloise avant un déplacement à Vannes lors de la deuxième journée. Le MHR qui terminera la saison régulière à La Rochelle début juin. La finale de Top 14 est programmée le 26 juin au Stade de France. Très bonne journée sur Delta FM.

0: Ladies and gentlemen, mesdames, messieurs, bonsoir. Je suis Mélanie, votre commandant de bord. Bienvenue à bord de l'avion Delta FM Airlines. L'avion est prêt à décoller. Veuillez attacher vos ceintures. Attention au départ.
1: Et aujourd'hui, direction San José, au Costa Rica. Là-bas, la musique est le battement de cœur du quotidien. Que ce soit dans les rues de San José ou sur les côtes, eh bien, l'invitation à la danse est permanente. On y retrouve les piliers des musiques latines qui font vibrer toute la région. La salsa, avec son énergie électrique et ses jeux de jambes rapides. Le merengue, cette danse simple et joyeuse, accessible à tous. Puis la cumbia, plus douce et subtile, qui apporte une note folklorique et chaleureuse. Mais le paysage costaricien est plus riche qu'il n'y paraît. On y savoure la sensualité rythmée de la bachata, venue de République dominicaine, et l'élégance intemporelle du boléro pour les soirées les plus romantiques. Sans oublier la touche créole indispensable, le calypso hérité des Caraïbes, qui infuse les percussions afro-caribéennes d'une énergie enjouée unique. Pour illustrer cette fusion entre tradition et modernité, je vous propose de découvrir un groupe qui incarne parfaitement cette culture riche et festive. Laissez-vous porter par les cuivres et le rythme contagieux de la scène costaricienne. Voici pour vous Grupo Quelite avec le titre Pasado Presente. Très bon vol en compagnie de Delta FM Airlines.

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1: Et dans l'actu musicale cette semaine sur Delta FM, c'est officiel, Taylor Swift et Travis Kelce se sont mariés le vendredi 3 juillet lors d'une cérémonie grandiose au Madison Square Garden à New York. Devant 1000 invités triés sur le volet, le couple a célébré son union dans une atmosphère féerique orchestrée par des préparatifs pharaoniques. La mariée portait une création sur mesure de Jonathan Anderson pour Christian Dior Haute Couture, accompagnée de bijoux Cartier. Pour briser la tradition, pas de demoiselle d'honneur, Austin Swift, frère de la mariée, et Jason Kelce, frère du marié, officiaient comme témoins. C'est l'acteur Adam Sandler qui a eu la surprise de célébrer l'union. Fidèles à leurs engagements, les époux ont marqué le coup par un don massif de 26 millions de dollars répartis entre Feeding America, la SPCA et l'Imagination Library de Dolly Parton. Malgré le faste, une certaine tension était palpable, le secret poussé à l'extrême avec des invitations sans détail et une communication sporadique a généré quelques agacements parmi les invités, certains regrettant un manque de confiance de la part du couple. Enfin bref, dans l'actualité, le 3 juillet marquait également le grand retour de Madonna avec son 15e album Confession 2. Accompagnée du producteur Stuart Price, la star de 67 ans tourne le dos aux balades pour renouer avec l'électro pur et les pistes de danse. Un casting éclectique, l'album réserve des surprises dont une collaboration avec sa fille Lola Leon, une autre avec le DJ Martin Garrix et un duo surprenant avec Stromae qui s'essaie au slam. Le titre d'Enceteria rend un vibrant hommage à ses débuts new-yorkais. Prochain rendez-vous, très offensive, dans sa stratégie promotionnelle, Madonna n'a pas fini de faire parler d'elle. Elle est attendue le 19 juillet pour un show à la mi-temps de la finale de la Coupe du Monde de football aux côtés de Shakira et de BTS. Et puis pour finir, les fans de Mylène Farmer sont en alerte. Une affiche énigmatique publiée par l'agence #NP avec la mention « prochainement » au cinéma et le logo de Pathé Live alimente toutes les spéculations. S'agit-il d'un nouveau projet visuel inédit ou d'une extension de sa dernière tournée Nevermore ? Compte tenu de la fidélité de l'artiste au grand écran, les théories vont bon train. Une chose est certaine, la chanteuse prépare un rendez-vous cinématographique qui promet, comme toujours, de créer l'événement. Voilà, c'est tout pour cette semaine dans l'actualité musicale sur Delta FM.

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1: Bonjour à tous, Mondial Express, le rendez-vous de votre radio. L'équipe de France est toujours là et surtout avec la manière. Après une première période frustrante malgré une nette domination, l'équipe de France a fini par faire craquer l'équipe du Maroc. Victoire 2-0, Kylian Mbappé a ouvert le chemin d'une magnifique frappe enroulée avant que Ousmane Dembélé ne scelle définitivement la qualification. Cette victoire envoie les hommes de Didier Deschamps en demi-finale de la Coupe du Monde. Rendez-vous devenu presque une habitude, c'est la troisième demi-finale disputée par les Bleus en seulement 8 ans sur 3 Coupes du Monde consécutives. Une régularité exceptionnelle qui confirme que cette génération appartient déjà à l'histoire du football français. Et aujourd'hui, il est impossible de ne pas s'arrêter sur Kylian Mbappé, le capitaine de l'équipe de France, avec ce 8e but dans ce mondial. Il rejoint Lionel Messi en tête du classement des buteurs de cette édition américaine. Mieux encore, avec 20 buts en Coupe du Monde, il revient à une seule longueur du record absolu de Lionel Messi. À seulement 27 ans et en 3 Coupes du Monde, le Français continue d'écrire sa propre légende. Aujourd'hui, vendredi, place au deuxième quart de finale entre l'Espagne et la Belgique. Les Espagnols partent avec les faveurs des pronostics, mais attention à la Belgique. La Belgique de Rudy Garcia qui a retrouvé des couleurs et qui possède des armes offensives capables de faire très mal en contre. Enfin, votre programme de ce week-end, il est alléchant. Demain, samedi, à 23h, Norvège-Angleterre. Et dans la nuit de samedi à dimanche, à 3h du matin, Argentine-Suisse, avec Lionel Messi qui tentera de répondre à Mbappé dans leur incroyable duel à distance. C'était Mondial Express, la chronique de votre radio. Nous vous souhaitons un bon week-end du 14 juillet.

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0: 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Il est 17h. 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
2: Bonsoir à tous. L'essentiel de l'actualité. Depuis le 19 juin, 131 personnes sont mortes par noyade en France, annonce de la ministre des Sports. Plus d'une victime sur deux s'est noyée dans une zone de baignade non surveillée ou interdite. Les autorités appellent à la plus grande prudence. Et la chaleur s'installe en France. 24 départements du centre et de l'ouest du pays sont placés en vigilance au rouge canicule à partir de demain midi. 56 seront en orange. Les températures vont une fois de plus dépasser les 40 degrés par endroit. Emmanuel Macron réunira 25 chefs d'État et de gouvernement, dont le président ukrainien Volodymyr Zelensky. Ce sera ce lundi à Paris. Cette réunion de la coalition des volontaires doit renforcer le soutien à l'Ukraine et accroître la pression sur la Russie pour obtenir un cessez-le-feu. En Espagne, un feu de forêt d'une violence exceptionnelle a fait au moins 12 morts près d'Almeria, en Andalousie. Plusieurs victimes retrouvées dans leur véhicule ou en tentant de fuir à pied pourraient être des touristes étrangers. En tennis, on connaît l'affiche de la finale dames de Wimbledon. Elle opposera deux joueuses tchèques, Karolina Muchova et Linda Noskova. Match à suivre demain après-midi. Et puis en foot, le mondial, ça continue avec le quart de finale entre la Belgique et l'Espagne. C'est ce soir à 21h.
3: Très belle fin de journée à l'écoute de Delta FM, votre radio en terre de Camargue. Ça y est, notre Miss d'Aigues-Mortes est connue. L'élection a eu lieu mercredi et il s'agit de Ambrine Grissy, qui est donc élue Miss Aigues-Mortes 2026. Première dauphine, c'est Jade Froidevaux. Et donc, notre Miss Aigues-Mortes représentera notre cité pour la demi-finale de Miss Languedoc 2026. Et donc, rendez-vous le 3 août du côté de Alès. C'est en ce moment la période d'élection des Miss. Et si ça vous branche, eh bien sachez que du côté de Saint-Jean-de-Fosse, donc dans l'Hérault, c'est pas très loin de Agnane, ce samedi, il y aura l'élection de Miss Culture Continentale Occitanie. C'est à la salle polyvalente de Saint-Jean-de-Fosse à partir de 18h pour l'ouverture des portes et 19h pour le spectacle. Une élection particulière puisqu'il y a donc des candidates de catégorie petite, moins de 1m65, et Miss, plus de 1m65. Il y a passage de danse, défilé, discours. Et la particularité, eh bien, c'est que les critères de notation sont le

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1: Bonjour à tous, perturbation sur l'autoroute A9 dans l'Hérault. Ce jeudi, un accident s'est produit en matinée après la sortie de Lunel en direction Nîmes et d'Orange. La circulation s'est effectuée uniquement sur la voie de gauche, et ce qui a provoqué environ une heure de ralentissement. Les automobilistes étaient invités à faire preuve de prudence, de s'informer des conditions de circulation avant de prendre la route. Dans le Gard, les feux d'artifice du 14 juillet sont fortement remis en question. Évidemment, face à la sécheresse et au risque élevé d'incendie, le préfet a demandé au maire du département de reporter leur spectacle pyrotechnique, sauf se tirer en mer. Les pompiers sont déjà mobilisés sur près d'une trentaine de feux chaque jour. Et plusieurs communes avaient anticipé cette décision en annulant ou décalant leurs festivités. Malgré ces restrictions liées au risque d'incendie, deux communes du littoral maintiennent leur feu d'artifice du 14 juillet, notamment Gros-du-Roi. Le spectacle sera tiré depuis le front de mer à 22h30. Une exception autorisée pour les tirs en bord de mer. À la Grande Motte, un feu d'artifice pyro-mélodique est également maintenu. Ce sera 23h. Dans l'Hérault et le Gard, de nombreuses autres communes ont en revanche annulé ou reporté leurs festivités en raison de cette sécheresse. L'office de tourisme de la Grande Motte est épinglé par la Chambre régionale des comptes dans un rapport publié mercredi. Elle relève des soupçons de conflits d'intérêts dans plusieurs recrutements réalisés entre 2021 et 2023. Sur 11 nouveaux salariés embauchés, 7 auraient un lien familial avec des responsables de la structure ou des membres du comité directeur. La Chambre pointe également un manque de transparence dans l'utilisation de certaines ressources financières publiques. La zone d'activité côté soleil à Vauvert dans le département du Gard s'apprête à célébrer ses 20 ans et pour marquer cet anniversaire, la communauté de communes prévoit une journée spéciale autour de ce site économique qui accueille aujourd'hui plusieurs entreprises. Les élus souhaitent mettre en avant le développement de cette zone et son rôle dans l'activité du territoire. Des animations sont prévues cet été pour revenir sur 2 décennies d'activité. Et puis du rugby, le Montpellier Hérault Rugby connaît désormais son calendrier pour la saison prochaine de Top 14. Les 6 débuteront leur championnat à domicile le 5 septembre. Ce sera face à la section paloise avant un déplacement à Vannes lors de la deuxième journée. Le MHR qui terminera la saison régulière à La Rochelle début juin. La finale de Top 14 est programmée le 26 juin au Stade de France. Très bonne journée sur Delta FM.

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2: Et comme chaque semaine, on retrouve Objectif Ciné, votre rendez-vous cinématographique de la semaine. Et comme chaque semaine, je suis en compagnie de notre expert cinéma sur Delta FM. J'ai nommé Jean-Marie Amoros. Bonjour Jean-Marie.
3: Bonjour Tom, bonjour à tous.
2: Comment ça va?
3: Bah écoutez, ça va plutôt bien. L'été commence. C'est cool.
2: Oui, c'est les vacances de l'été, mais bon, il fait chaud quand même. Hein.
3: Oui, c'est un peu chaud.
2: Je pense que j'apprends rien. C'est pas de la grande, c'est pas de la grande nouvelle, ça.
3: Il y a pas de scoop. Et puis moi, je suis en vacances à la fin de la semaine, donc ça va.
2: Bon, parfait. On parle de quoi cette semaine, Jean-Marie?
3: Eh bien, nous sortons de la fête du cinéma. Ça vous a pas échappé? Pourquoi pas? C'est le bon moment pour faire un petit bilan. En plus, il est très bon. C'est la meilleure édition depuis 10 ans.
2: Ah.
3: La 41e édition de la fête du cinéma a largement tenu ses promesses, avec plus de 3,7 millions de spectateurs accueillis dans les salles entre le dimanche 28 juin et le mercredi 1er juillet. L'opération a enregistré une hausse de 23% par rapport à 2025 et signe le deuxième meilleur résultat des 10 dernières années, seulement devancé par l'édition de 2024. On a vu le succès se dessiner dès la première journée, hein, le dimanche, avec 1,375 millions de cinéphiles dans les salles, qui ont profité donc du tarif unique, qui est le principe de la fête de cinéma. Et la fréquentation est restée soutenue, même le lundi, forcément les gens travaillent, mais il y a quand même eu 700 000 personnes le lundi, 750 000 le mardi, 880 000 le mercredi, dernier jour de l'opération. Donc c'est plutôt pas mal. Donc au total, c'est une fête de cinéma qui a tout simplement doublé les entrées de la semaine précédente.
2: Ah ouais.
3: Qui était pourtant déjà particulièrement pas mal. On connaît les raisons, on en a parlé la semaine dernière. La canicule, les gens cherchent du frais.
2: Oui.
3: Et puis aussi l'offre est éclectique dans les salles. Je trouvais que c'était une bonne nouvelle d'avoir une belle fête du cinéma.
2: Eh bien oui, effectivement, en espérant qu'il y ait autant de monde pour l'édition de l'année prochaine.
3: Exactement.
2: On espère. On enchaîne avec quoi ?
3: Avec le début de tournage d'une saga qui touche à sa fin et dans laquelle il y a des grosses voitures qui font vroom vroom et des jolies filles pas toujours très très habillées. Est-ce que vous avez une idée, Tom ?
2: Oui, j'ai une idée. Je pense que c'est votre saga préférée d'ailleurs, Jean-Marie, non ? On parle de Fast and Furious, évidemment.
3: Et oui, c'est ça, Fast and Furious 11. Vin Diesel vient de dévoiler les coulisses du dernier film de la saga qui va s'appeler Fast Forever. Alors non, je leur fais Fast Forever.
2: Parfait.
3: Donc il a partagé une vidéo tournée sur le plateau du 11e et ultime volet de la saga Fast and Furious, qui est attendu dans les salles le 15 mars 2028 en France. Bon alors la vidéo est loin d'être passionnante, hein, un peu comme les films, mais on apprend, parce qu'en plus on n'apprend rien sur le film. C'est plus une vidéo pour les fans dans laquelle Vin Diesel dit « Je suis sur le plateau, les équipes travaillent d'arrache-pied, je voulais juste prendre un instant pour vous dire merci, vous êtes le meilleur public du monde, on est très content qu'il nous aime en fait, et nous aussi on l'aime beaucoup. » Voilà. Donc lancée en 2001, la franchise Fast and Furious évidemment est devenue l'une des plus lucratives de l'histoire pour le studio Universal, avec 7 milliards de dollars
2: wow.
3: de recettes au box-office mondial. Voilà, donc avec Fast Forever, la saga va conclure près de 3 décennies, ça fait quand même 30 balais qu'on se tape ça, d'action, de cascade et de braquage. Je me demande ce qu'on va pouvoir aller voir après au cinéma, en fait. Je vais peut-être arrêter,
2: moi. Bah oui, moi aussi, là, je dis, il faut faire un deuil, Jean-Marie. Il faut faire
3: ouais,
2: un deuil.
3: Ça va être dur, hein. Ça va être très très dur.
2: Je comprends. On enchaîne avec quoi ?
3: Avec une autre suite, celle-là aussi attendue depuis 30 ans. C'est celle d'un film devenu culte, dans lequel à l'époque il y avait la plus grande fusillade jamais tournée au cinéma. C'est la dernière fois qu'Al Pacino et Robert De Niro se retrouvaient à l'écran. Est-ce que vous avez une idée, Tom ?
2: Pas du tout, j'allais dire Le Parrain, mais il n'y a même pas De Niro dans Le Parrain, alors non, je... Ah.
3: C'est Hit.
2: Ok.
3: Hit. Alors, je sais pas si vous vous rappelez cette fameuse fusillade quand ils sortent de la banque.
2: Mm-hmm.
3: Et donc, le tournage de Hit 2 va débuter en novembre prochain. Et c'est Leonardo DiCaprio et Christian Bale qui sont normalement censés arriver au casting de Hit 2. Christian Bale incarnera Vincent Hanna, donc le célèbre inspecteur de la brigade criminelle de Los Angeles, qui avait été interprété par Al Pacino dans le film original qui datait 95. Et Leonardo DiCaprio lui prêtera ses traits à Chris Schirelli, qui était incarné à l'époque par Val Kilmer. Alors là, évidemment, Val Kilmer va avoir du mal à reprendre son rôle. Donc le casting pourrait encore s'étoffer. Il paraît que Adam Driver est en négociation pour interpréter Odysse Wardell, le méchant du film. Et il y a peut-être aussi une version plus jeune de Nick McCauley, le personnage de Niro, dans le film qui s'annonce, mais on ne sait pas encore. Le tournage doit se dérouler sur plusieurs continents. Et les scènes d'action seraient d'une ampleur inédite. Une source proche de la production les décrit même comme un Spartacus avec des mitraillettes, ou encore un John Wick multiplié par 1000. Donc voilà, donc ils promettent évidemment de dépasser la célèbre fusillade devenue culte au fil des années. Évidemment, alors comme d'habitude, on a très hâte parce que Hit c'est culte. Je sais pas si vous l'avez vu, mais je vous conseille, c'est exceptionnel, c'est un bon film d'action. Mais bon, on va comme d'habitude probablement être déçu par la qualité du scénario qui va tenir sur un paquet de cigarettes, mais quand même être impressionné par les scènes d'action. Donc écoutez, je vous tiendrai au courant.
2: Et bien oui, comme d'habitude, on a hâte d'avoir des nouvelles de ce Hit 2.
3: Et d'ici là, vous l'aurez vu.
2: Pardon?
3: Et d'ici là, vous l'aurez vu.
2: Exactement, voilà, je serai à jour. Merci beaucoup Jean-Marie, en tout cas pour toutes ces actualités cinématographiques, et on se retrouve très prochainement pour de nouvelles actus.
3: Avec grand plaisir.
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un matin d'été, j'ai décidé de prendre le large à bord du catamaran Picardie 2 au Gros du Roi pour vous emmener avec l'association Découverte du Vivant à la rencontre du Grand Dauphin.

0: Bienvenue à bord.
1: Départ à 8h du Kekelberg. Le bateau, qui a déjà fêté ses 40 ans, est au complet. Nous sommes 97 passagers à bord, sous une bonne couverture nuageuse et dans une certaine fraîcheur. Pas de coup de soleil aujourd'hui. Mais la grisaille ne freine pas notre enthousiasme, ni celui de l'équipe, à l'idée de ce qui nous attend.
2: Tout l'équipage et moi-même, on vous souhaite la bienvenue sur le Picardie 2, donc pour cette sortie naturaliste en mer. On va partir au large du Gros du Roi, découvrir un petit peu tout ce qui se passe en mer. On va y aller tranquillement. Pour l'instant, vous le voyez, on fait route vers le sud. On va s'éloigner tranquillement des berges. Et donc, lors de cette sortie naturaliste, on fait une boucle. On peut choisir soit partir vers la droite, plutôt vers 7, vers l'ouest, soit vers la gauche. La gauche, c'est plutôt vers l'est. Donc là, on va regarder en fonction des conditions météo, en fonction des endroits, en fonction des appels qu'on peut avoir aussi. On a des gens qui sont en mer, qui peuvent jeter aussi un coup d'œil pour nous. Donc voilà, en fonction de toutes ces choses-là, on va pouvoir regarder et puis choisir notre direction.
1: À la barre, Giovanni, capitaine depuis plus de 20 ans, ancien pêcheur et fils de pêcheur sur plusieurs générations. Il connaît les bons plans en mer et a de bons contacts qui pourraient nous aider à localiser ces chers cétacés. Il décide de partir vers l'ouest. Notre guide naturaliste, c'est Hugo. C'est notre œil de lynx sur les flots pour guetter les dauphins, mais aussi les oiseaux et toute la biodiversité que nous pourrions croiser durant notre escapade marine. Il est aidé de deux acolytes du parc régional de Camargue qui suit et étudie notamment la population des mammifères marins au large.
0: Découverte du vivant et une agence naturaliste, notre but c'est de présenter la nature de plus près aux gens. Et donc pour ce faire, on a des sorties en mer, mais on organise aussi des stages à l'étranger. Donc notre but c'est vraiment de montrer cette nature, d'aller la voir dans son milieu, vraiment rester sur le milieu naturel. Là, on le fait sur la Méditerranée, en ce moment sur trois endroits. On est sur Argelès, sur le Gros du Roi et sur Sanary-sur-Mer.
3: Et alors, quels sont les animaux qu'on peut croiser? J'imagine qu'il y en a beaucoup dans cette zone-là, à la fois dans les airs et puis sous le bateau.
0: Ouais, c'est ça, là on est en trois dimensions. Donc ce qu'on regarde nous en principal, dans un premier temps aux jumelles, c'est les oiseaux, c'est ce qu'on voit le plus facilement. Mais après, il y a beaucoup de choses que les gens ignorent. Il y a des grosses raies en Méditerranée, il y a la raie Mobula qui est de grande taille, qui peut aller jusqu'à 5 mètres. Il y a des tortues qu'on peut observer, on peut voir certains poissons comme les requins, comme les espadons. Et ce qu'on cherche, ce qu'on a envie de présenter aux gens aujourd'hui, c'est les dauphins. Parce que les dauphins, forcément, le grand dauphin qu'on peut rencontrer en Camargue, c'est un mammifère, un cétacé, donc il remonte respirer et donc on peut faire des observations sur une durée un peu plus longue. Donc c'est vraiment la star de la sortie, celui qu'on cherche en priorité.
3: Et vous, du coup, c'est quoi le signe que vous détectez vraiment? Alors, les jumelles, j'imagine que c'est pas un indispensable, mais c'est quand même beaucoup mieux.
0: Les jumelles, ça aide, tout dépend des conditions météo, mais ça aide. En fait, il y a trois choses qu'on cherche. Le premier, c'est le splash, c'est quand le dauphin saute et qu'il retombe en surface, ça fait des éclaboussures. Le souffle, quand il vient respirer en surface, ça fait une sorte de vapeur en surface, donc c'est quelque chose qu'on peut voir aussi. Et dernière chose qui nous confirme vraiment sa présence, c'est vraiment l'aileron ou alors un saut où il va sauter en entier. Ça, c'est deux choses quand on voit vraiment le dauphin. Si les gens veulent savoir à quoi ça ressemble, en gros, c'est Flipper. Le grand dauphin, c'est Flipper. C'est vraiment cet animal-là et c'est lui qui va venir le plus près des côtes parce que c'est là où on a le moins de profondeur, en tout cas pour cette zone de Méditerranée ici au Gros du Roi.
3: Et la particularité du coup de ce plateau continental par rapport aux autres zones
0: Ben, en fait, c'est deux milieux complètement différents, deux écosystèmes complètement différents, avec par exemple la côte rocheuse qu'on a plus loin du côté de Marseille. C'est deux milieux complètement différents et tout aussi intéressants. On a un écosystème et des animaux qui se développent. C'est complètement différent. Ici, on peut avoir plus de raies qui vont être dans le sable, on peut avoir les hippocampes qui sont plus près des côtes. Donc, c'est deux milieux qui sont très très différents et très complémentaires, en fait, deux écosystèmes différents qui se côtoient.
3: Et par contre, donc, on n'est pas sûr d'en voir à chaque fois. Pour le coup, les stars, elles se font désirer un peu. Normalement, on en voit quand même souvent, mais...
0: Ouais, on a un très beau taux de réussite, mais c'est vrai que nous, on a l'habitude, en tant que naturaliste, quand on cherche les choses, on sait qu'on peut passer à côté, et c'est ça qui fait la beauté de la rencontre aussi. On n'est pas dans un parc animalier, donc on n'est pas sûr de croiser ces animaux. Mais voilà, toute la beauté, en fait, elle est là, elle est d'aller les chercher. Tous les gens participent, regardent la mer, cherchent avec nous. Et des fois, c'est vrai que on peut passer à côté parce que c'est pas automatique, ça reste la nature, quoi.
3: Alors, j'ai vu circuler l'info comme quoi il y aurait des petits en ce moment qui se baladeraient avec des adultes.
0: Ouais, les grands dauphins sont là toute l'année en fait. Et par contre, il y a un pic de reproduction au printemps. Donc là, on a vraiment une phase où on a des tout petits. Nous, sur les photos, on arrive même à voir si certains d'entre eux ont ce qu'on appelle des plis fœtaux. Sur les côtes, on voit des plis et ça peut nous indiquer que c'est vraiment un nouveau-né. Et ça, c'est des informations qui sont importantes, notamment pour le parc de Camargue, parce que ça peut vouloir dire qu'ils viennent se reproduire ici. Donc ça peut être un endroit où ils viennent se mettre tranquillement pour se reproduire.
3: Par contre, du coup, les conseils, alors il y a cette sortie sur le Picardie, mais il y a des gens qui vont partir en bateau par leurs propres moyens. Il y a vraiment des conseils de prudence et de préservation par rapport aux dauphins.
0: Bien sûr, même plus que des conseils, hein, il y a une loi claire qui dit qu'on n'a pas le droit d'approcher ces animaux intentionnellement, c'est-à-dire que d'aller vers eux intentionnellement à moins de 100 mètres. Après, ces animaux sont très curieux, ils peuvent se rapprocher des bateaux. Et dans ces cas-là, il faut faire attention au risque de collision parce que ça reste un risque qui reste un risque pour ces animaux. Donc oui, faites attention, arrêtez de... Voilà, des choses qu'on peut voir en mer, nous, ce qu'on prend pour de l'incivisme, c'est le fait de taper sur le bateau, le fait de siffler pour essayer de les attirer. Enfin, voilà, on n'essaye pas d'attirer ces animaux. Le but, comme dans toutes les sorties naturalistes, c'est de les voir. Et nous, on essaie d'être le plus discret possible. On aimerait bien disparaître des fois pour les voir dans leur milieu. Et donc, n'essayez pas de les appeler, n'essayez pas de les attirer, quoi.
3: Et si on voit qu'ils se rapprochent d'eux-mêmes, à la limite, on coupe le moteur, par exemple, et puis on les laisse venir.
0: Exactement. Couper le moteur, c'est une très bonne idée. Comme ça, on reste sur place. Ils viennent nous voir s'ils le veulent. Ils partent s'ils le veulent. On est chez eux, hein. On est chez eux, faut pas l'oublier, quoi.
1: L'observation n'est pas simple sur cette sortie. Beaucoup d'écume à la surface de l'eau. Les jumelles scrutent et traquent le moindre signe, en vain. Voilà 2 heures que nous naviguons, bien rafraîchis. Certains passagers se sont même assoupis. Nous sommes au large de Sète et notre dernier espoir est un chalut dont le sillage poissonneux pourrait bien attirer des grands dauphins. L'espoir s'amenuise chez les passagers. Quand soudain, Hugo nous annonce la bonne nouvelle.
4: On va voir un aileron. Devant le bateau. Ah, je commence à avoir les doigts qui se pointent dans la bonne direction. Allez, regardez, on a eu un aileron pour l'instant qui est sorti à cause du sillage du bateau qui est devant nous, donc on va s'approcher doucement. Ah, ouais, en effet, c'est environ 100-150 mètres. Ah, il y en a un qui vient de sortir sur la droite aussi. Très bien. Là, il va falloir être attentif. Super. Bon, ben, on les aura mérités ces dauphins, on a été vraiment loin aujourd'hui. Encore une fois, c'est la nature. Juste devant le bateau, profitez. Allez, faites pas trop de bruit, profitez vraiment avec les yeux. Les vampires, ils ont besoin de respirer, c'est pour ça qu'ils remontent en surface et quand ils sondent, ils vont descendre en profondeur et là ils peuvent disparaître plusieurs minutes de suite. Le record chez les grands dauphins, c'est une vingtaine de minutes. Ah, ils remontent sur la gauche, bien vu.
5: Ils ont pas peur, ils ont pas peur.
4: Transparence, regardez, c'est magnifique quand on arrive à les voir par transparence, on voit le blanc du ventre des fois. Oui, dans l'approche, c'est important pour nous. Le capitaine s'est mis dans le même axe que ces animaux, on se décale, on se met sur le côté. Ils sont venus nous voir par curiosité, mais ensuite ils reprennent leur activité et sont partis, je pense, chasser du poisson sous l'eau. Allez, carte d'identité un petit peu de ce grand dauphin. Il faut savoir que c'est un animal qui est cosmopolite, on peut le rencontrer sur toute la planète. Et à chaque fois, on va voir une sous-espèce différente. Wow. Ici, en Méditerranée, si on prend une fourchette très très large, ils vont mesurer entre 2 mètres à 4 mètres pour les plus gros. C'est assez rare de les avoir aussi gros, mais... Et donc, ils vont peser entre 200 à 400 kg pour les plus gros individus. La plus grande des sous-espèces, ça va être en Nouvelle-Zélande, avec des grands dauphins absolument énormes, hein, qui peuvent mesurer jusqu'à 6 mètres, et donc jusqu'à 600 kg. Oh, il y en a un qui revient vers nous. Regardez, sous mon pied, il y a des dauphins. C'est marrant parce que je peux voir ce que fait le dauphin à vos têtes. Je vous vois chercher, regarde partout. C'est normal d'essayer de le voir de plus près. C'est intéressant de le voir quand il sonde et quand il va remonter à la surface. C'est toujours dur de deviner. On voit une tache blanche des fois. Des fois, il se met sur le côté, il va essayer de vous regarder. Vous aussi, vous êtes observé, hein, quand vous êtes dans son milieu. Et donc, il peut se mettre sur le côté avec son œil. Il voit très bien dans l'eau, il voit aussi hors de l'eau. C'est pour ça que c'est important pour essayer d'interagir avec eux. Hein. C'est pas du tout plus recherché. Ah, il y en a un qui vient de remonter juste devant le bateau à une dizaine de mètres. Donc, juste à ne pas confondre avec le dauphin commun. C'est un dauphin que l'on peut rencontrer aussi en Méditerranée qui, malheureusement, devient très très rare. Oh, le footbassant qui passe en vol au-dessus de nous aussi, regardez. Vous l'avez en vol, le jeune footbassant qui vient de nous doubler par la droite. On voit qu'il est plus gros que les autres, et là, couleur noire parce que c'est un jeune. Ouais, de toute façon, à chaque fois que tu parles d'oiseaux, quand il y a les dauphins, c'est mort, plus personne ne l'écoute. Vous êtes concentré sur les dauphins, vous avez bien raison. Vous l'avez remarqué, quand il remonte respirer à la surface, on peut l'entendre, c'est un souffle qui est assez puissant. On appelle parfois le souffleur. Allez, c'est un petit saut sur la droite. On a pu voir justement sa caudale, la queue, la nageoire caudale. Elle est horizontale, comme chez tous les cétacés, au contraire des poissons, comme le requin. Le requin a la queue verticale. qu'il y a des différences entre les cétacés et les poissons. Et donc il a l'air tout gentil comme ça, on a l'impression qu'il sourit assez naturellement, grand dauphin, mais ça reste un très bon prédateur, encore une fois, capable d'accélérer à 50 km/h. Encore une fois, j'insiste, c'est important, vous avez vu, on n'a pas changé notre trajectoire. C'est important, si un jour vous êtes en bateau et vous croisez ces animaux, n'essayez pas d'aller vers eux, en fait. Hein. C'est eux qui décident, on est chez eux. Et donc nous, on se met dans leur trajectoire et s'ils veulent venir nous voir, ils le font. C'est ce que vient faire le jeune dauphin.
1: Après une bonne demi-heure d'observation et d'excitation sur le bateau, les dauphins continuent leur chasse et leur chemin et nous entamons notre demi-tour direction le Gros du Roi. Les visages sont souriants, réjouis, voire sereins. Un moment magique gravé dans les mémoires et dans les smartphones. Il est presque 13h quand nous franchissons la ligne des jetées des phares à l'entrée du port du Gros du Roi. Encore une sortie réussie pour l'équipage du catamaran Picardie et pour découverte du vivant. Bilan de l'observation, dans les airs des hérons, goélands leucophées, à ne pas confondre avec les mouettes mélanocéphales que nous avons aussi vues, des footbassins, dont des juvéniles, et dans l'eau, 3 à 4 grands dauphins. En 3 ans de suivi, grâce aux sorties en mer et aux photos des ailerons, le parc régional de Camargue en a dénombré 80 individus passés ou revenus au large de notre territoire. Ces sorties sont organisées 2 fois par semaine en été et 1 fois tous les 15 jours en septembre et octobre.

Et pour faire briller encore plus votre imaginaire, sachez qu'encore plus au large, par-delà le plateau continental, au-delà de 100 mètres de profondeur et même jusqu'à 3000 mètres dans les plaines abyssales, 8 espèces de cétacés profitent des eaux de notre Méditerranée, dont, oui, des baleines, dont le rorqual commun, deuxième plus grand animal au monde derrière la baleine bleue. Il peut aller jusqu'à 20 mètres de long, peser plus de 50 tonnes et vivre jusqu'à 90 ans. Il existe même un sanctuaire protégé entre la France, l'Italie et la Sardaigne, le sanctuaire Pélagos, où un code de bonne conduite régit le comportement des bateaux pour veiller à la sérénité des cétacés. Oui, notre belle bleue est pleine de merveilles et de surprises qui nous ravissent. Alors respectons-la et rendons-lui au centuple, veillons sur elle et protégeons-la afin que ses trésors ne disparaissent pas.

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1: Et dans votre télé pour ce vendredi 10 juillet, je vous propose de retrouver un peu de musique du côté de France 4, une nuit d'opéra sous les étoiles de Provence. Au Théâtre des Terrasses, dans le cadre idyllique et historiquement riche du village de Gordes, le festival Les Saisons de la Voix s'invite chaque année et propose une réunion des plus belles voix lyriques françaises. Cette année, les artistes célèbrent Raymond Dufaux, une figure emblématique du monde de l'opéra, qui a participé à la découverte de nombreux talents au cours de sa longue carrière, et ce, à l'échelle mondiale. Ses voix de légende parcourent les registres de Mozart, Bizet, Offenbach ou encore Verdi, accompagnés de talentueux pianistes. Une nuit d'opéra sous les étoiles de Provence, c'est donc à retrouver ce vendredi sur France 4. Également dans votre télé, du divertissement sur TF1 avec le grand quiz du QI, serez-vous HPI. Sur France 2, on retrouve une série, il s'agit de César Wagner. Sur France 3, Florent raconte Pagny. Sur France 5, retrouvez les trésors des favorites des rois de France. Sur M6, c'est les quarts de finale de la Coupe du Monde de football à 20h50. Sur Arte, meurtre à Sandam. Sur W9, enquête d'action de Saint-Tropez à l'arrière-pays varois, les gendarmes ne font pas de cinéma. Sur TMC, Fantomas se déchaîne. Sur TFX, New York, unité spéciale. Sur la chaîne C-Star, animaux adoptés, nouvelle famille pour une nouvelle vie. Sur T18, on retrouve un magazine, M comme maison. Novo 19, la France des mystères sous l'occupation nazie. Sur TF1, série film, on retrouve une série de chez nous puisqu'il s'agit de Panda avec Julien Doré qui a été tourné dans le coin. Et puis on termine avec un peu de divertissement sur la chaîne L'Équipe, c'est la course de caisse à savon. Très bonne soirée télé avec Delta FM.
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Tame Impala à l'instant pour terminer cette émission. Il est temps pour moi de vous laisser, de vous souhaiter de passer une excellente soirée, un excellent week-end. On se retrouve lundi. Profitez bien, prenez bien soin de vous. Faites attention évidemment à tout ce qui pourrait générer des étincelles pour éviter tout départ de feu. Et pensez à votre hydratation, à celle des animaux. Et donc je vous dis à très très vite. Demain vous retrouvez Sol Terreau à partir de 11h. Allez, je vous quitte avec Asphalt. Bye bye.

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2: Bonsoir à tous. L'essentiel de l'actualité. Depuis le 19 juin, 131 personnes sont mortes par noyade en France, annonce de la ministre des Sports. Plus d'une victime sur deux s'est noyée dans une zone de baignade non surveillée ou interdite. Les autorités appellent à la plus grande prudence. Et la chaleur s'installe en France. 24 départements du centre et de l'ouest du pays sont placés en vigilance rouge canicule à partir de demain midi. 56 seront en orange. Les températures vont une fois de plus dépasser les 40 degrés par endroit. Emmanuel Macron réunira 25 chefs d'État et de gouvernement, dont le président ukrainien Volodymyr Zelensky. Ce sera ce lundi à Paris. Cette réunion de la coalition des volontaires doit renforcer le soutien à l'Ukraine et accroître la pression sur la Russie pour obtenir un cessez-le-feu. En Espagne, un feu de forêt d'une violence exceptionnelle a fait au moins 12 morts près d'Almeria, en Andalousie. Plusieurs victimes retrouvées dans leur véhicule ou en tentant de fuir à pied pourraient être des touristes étrangers. En tennis, on connaît l'affiche de la finale dames de Wimbledon. Elle opposera deux joueuses tchèques, Karolina Muchova et Linda Noskova. Match à suivre demain après-midi. Et puis en foot, le mondial, ça continue avec le quart de finale entre la Belgique et l'Espagne. C'est ce soir à 21h.
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3: Bonjour à tous, nous allons parcourir durant cette émission le troisième album du chanteur français Vianney. Il est sorti le 30 octobre 2020 sous le label Tôt ou Tard et il est composé de 11 morceaux. Démarrons tout de suite par le 9e titre, Les Imbéciles.

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1: Les imbéciles de l'album N'attendons pas de Vianney est un morceau écrit pour se moquer de la presse people et en particulier de l'image qu'ils choisissent pour le représenter, souvent fausse. Les imbéciles dénoncent également cette prise de liberté sur la vie des personnes à notoriété conséquente, comme si une fois connu, tout était permis. Mais poursuivant l'écoute de N'attendons pas, avec le troisième titre, Mode suivi de Beau Papa.

plein de tendresse et de bienveillance, Vianney se livre en toute intimité et dévoile son côté paternel dans Beau Papa. Comme son nom l'indique, il est question de familles recomposées et des liens qui se tissent en dehors de la génétique. Sortie le 21 août 2020, cette chanson est une véritable lettre d'amour adressée à la fille de sa compagne, la violoncelliste Catherine Robert. Il aurait épousé cette dernière en toute discrétion au début de l'été. Écrit et composé par ses soins, le chanteur français exprime dans ce morceau toute l'affection qu'il a pour cet enfant et il décrit la relation touchante qui s'est construite entre deux. Continuons notre écoute avec le titre 6, La fille du Sud.

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1: Merci pour ça et le tout premier titre de N'attendons pas de Vianney. Cet artiste est né le 13 février 1991 à Pau, dans les Pyrénées-Atlantiques. En 2005, son père le présente à des amis musiciens avec lesquels il enregistre son premier disque autoproduit avec son frère aîné. En 2007, il donne son premier concert au New Morning à Paris, en finale du festival Emergenza, permettant à des amateurs de se produire. Il remporte le trophée d'artiste interprète de l'année aux Victoires de la Musique 2016, un an après avoir été nommé dans les révélations des mêmes cérémonies. Son premier album, Idée Blanche, en 2014, est certifié disque de platine. Le deuxième album, Vianney, sort en 2016 et se voit certifié disque de diamant. En 2020, un troisième album voit le jour, N'attendons pas, et nous avons pu en découvrir aujourd'hui 5 morceaux. Je vous dis donc à très bientôt sur Delta FM pour découvrir ensemble un nouvel album. Bye bye.

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Tout de suite, l'agenda des concerts. Et cette semaine, au menu de votre agenda concert, on démarre avec une ambiance jazz flamenco avec Maria Schneider et le Classic Jazz Big Band en featuring avec Antonio Lizana. C'est à Montpellier au Théâtre de l'Agora, la Cité Internationale de la Danse. C'est ce jeudi et Maria Schneider, depuis plus de 30 ans, creuse le sillon d'une écriture pour Big Band vibrante, chatoyante, puissamment évocatrice et des compositions qui se déploient comme autant de tableaux ou d'histoires racontées en musique. Elle a eu d'innombrables récompenses, des Grammy Awards, même une nomination pour le prix Pulitzer. Son parcours est semé de collaborations prestigieuses jusqu'à David Bowie en personne. La compositrice et chef d'orchestre qui cultive une relation particulière avec ce classic jazz big band, formation d'élite, constituée de quelques-unes des plus fines lames de la scène ibérique. À leur côté, elle élargit sa palette à des couleurs andalouses, culminant en une intense bouleria, portée par le chant d'Antonio Lizana, figure désormais incontournable du flamenco jazz. Une très très belle soirée qui vous attend ce jeudi 9 juillet à 21h du côté de Montpellier. Également à prévoir, ça se passe tous les vendredis de juillet, c'est à Aigues-Mortes à 18h à la chapelle des Pénitents Blancs. Vous pouvez profiter d'un moment musical unique dans un écrin et un cadre exceptionnel. Chaque vendredi donc 18h, un concert d'environ 30 minutes avec un répertoire varié interprété par les choristes du Chœur des Pénitents, une parenthèse culturelle et musicale dans un lieu chargé d'histoire et de spiritualité. Rendez-vous donc vendredi 18h, chapelle des Pénitents Blancs à Aigues-Mortes. L'entrée est libre. C'est également au programme les nuits d'été du côté de Saint-Laurent-des-Gouzes avec chaque vendredi un moment musical, plutôt des concerts, mais ce vendredi c'est le traditionnel défilé de mode, donc rendez-vous à 20h en musique puis 21h pour le défilé avec l'association des commerçants et artisans de la ville, c'est donc à Saint-Laurent-des-Gouzes. Du côté du festival de Nîmes, le festival se poursuit avec la plupart des concerts complets, mais il reste encore des places sur certains et je vous parle notamment d'un moment de danse qui va se faire du coup ce vendredi. C'est avec la compagnie Béjart Ballet Lausanne qui diffuse depuis près de 25 ans les œuvres d'un créateur en symbiose avec ses danseurs, le Béjart Ballet, compagnie emblématique d'un chorégraphe majeur du XXe siècle. C'est ce vendredi sur la scène des arènes de Nîmes. Si vous souhaitez faire un petit peu de kilomètre parce que vous êtes absolument fan de Hélène Ségara, sachez que ce samedi, Bagnols-sur-Cèze accueille la chanteuse à 20h30 sur la scène du Théâtre de Verdure du Mont-Coton et qu'il reste encore des places. Hélène Ségara à Bagnols-sur-Cèze, c'est ce samedi 11 juillet. On revient du côté d'Aigues-Mortes avec lundi 13 la guinguette rock au Boulot de Rome, l'occasion de partager un moment convivial et festif en famille ou entre amis autour du concert du groupe The Apple Scruff. Vous pourrez profiter d'espaces de jeux pour les enfants et de stands de restauration et d'une buvette. C'est lundi 13 juillet de 18h30 à 23h au Boulot de Rome d'Aigues-Mortes et l'entrée est libre. Et puis, du côté donc toujours d'Aigues-Mortes, cette fois-ci le mardi 14 juillet, c'est une belle soirée qui vous attend au Rempart Sud avec des 21h30 play by DJ Seb avec performeur, DJ, danseuse, performance saxo, percu, violon, buvette sur place. Et à 22h30, le feu d'artifice, ça c'est mardi 14 juillet. Et puis, le festival Radio France Occitanie se poursuit avec beaucoup de concerts. Il y a des concerts gratuits, des concerts payants dans pas mal de lieu de Montpellier. Je vous invite à aller consulter le programme, il est très diversifié. Ça va du classique jusqu'au jazz. N'hésitez pas à aller faire un tour sur le site du Festival Radio France Occitanie. En espérant que ces idées de sortie ravissent vos oreilles mélomanes et à très vite pour d'autres idées de sortie concert.

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1: Sur Delta FM, l'agenda des festivals. Et dans cet agenda des festivals cette semaine, on a pas mal de choses pour vous et on démarre avec Nîmes et le festival Une salle sous les étoiles avec un concept simple et intergénérationnel qui mélange concerts, spectacles, cinéma, jeux, marché d'artistes et d'exposants. Tout ça en plein air dans un lieu insolite, l'Université de Nîmes, le site de Vauban. C'est jusqu'au 11 juillet avec à retrouver un concert indie pop avec ce vendredi Little Miss Sunshine et le concert de genre, Dream Folk et Synth Pop. Ce samedi, ce sera Le Parrain et le concert chanson française rock de Dimonet. Les infos sur unesallesouslesetoiles.fr. Du côté de Sommières, tout ce week-end du 10 au 12, vous avez le festival Ciné Jazz à la Tour qui allie aussi projections en plein air et concerts avec au programme jazz, soul, groove et électro, projections de courts-métrages, de quoi boire et manger sur place et surtout passer un bon moment. C'est tout ce week-end du côté de Sommières du 10 au 12. Bien évidemment, le Festival d'Avignon accueille les amateurs amatrices de théâtre. Comme chaque année, le festival officiel, le IN, cohabite avec le foisonnant Festival OFF qui célèbre sa 60e édition. Le OFF rassemble des centaines de compagnies indépendantes et propose des milliers de représentations dans toute la ville. Près de 1600 spectacles par jour étaient représentés l'an dernier. Et durant 3 semaines, Avignon est une véritable capitale mondiale du spectacle vivant où professionnels artistes et publics se croisent dans une atmosphère vibrante et populaire. Vous avez les infos sur les sites donc du festival, festival-avignon.com pour le IN et festivaloffavignon.com pour le OFF. Et puis sinon, vous vous promenez dans la ville et vous allez immanquablement tomber sur des artistes et des spectacles et pas mal d'affiches aussi, puisque le placardage d'affiches est de rigueur pour faire un max de com et avoir un max de spectateurs. Si vous allez vous promener du côté d'Avignon, pourquoi pas aller promener du côté de Villeneuve-les-Avignons avec Villeneuve en Seine. Ça se déroule jusqu'au 21 juillet et chaque été, la plaine de l'Abbaye et les rues de la ville se transforment en terrain de jeu pour ce festival. 30e édition, chapiteaux et roulottes s'installent 2 semaines durant au bord du fleuve pour un programme mêlant théâtre itinérant, cirque, danse et art de la rue. Et c'est en lien avec le Festival d'Avignon évidemment. Vous avez les infos sur festivalvilleneuveenscène.com. À la Grande Motte, c'est notre petit festival d'Avignon à nous, les spectacles en liberté. Le festival a démarré avec chaque semaine une troupe qui investit les espaces publics. Un spectacle gratuit joué sur plusieurs jours dans différents lieux de la ville. Et vous avez tout le programme en détail sur le site des spectacles en liberté, également sur le site de l'Office du tourisme de la Grande Motte. Si vous êtes amateur, amatrice de photos, les rencontres de la photographie vous attendent du côté de Arles. Parmi les thèmes de cette 50e édition, vie sensible, traversée, indépendance ou encore relecture. Du monde du vivant à l'émancipation de l'Afrique, en passant par les quartiers du Bronx et de Harlem, les rencontres d'Arles se veulent mémorielles, indépendantes et sensibles. Une manifestation incontournable qui propose une vision du monde à travers le regard de grands artistes contemporains, entre récits intimes et grandes histoires. Ce sont donc les rencontres d'Arles, programme complet sur rencontres-arles.com, c'est jusqu'au 4 octobre. Et puis si vous pour vous promener du côté de Arles, pourquoi ne pas faire un tour du côté des Sud Arles, c'est à noter dans votre agenda, ça démarre dès la semaine prochaine, du 13 au 19 juillet. La ville va vibrer de musique, de fêtes, de rencontres et de partage en se promenant à travers les musiques du monde, que vous vous promeniez du côté de l'Espagne, de la France, de la Grèce ou encore de l'Algérie et j'en passe. Vous passerez assurément un bon moment. Il y a des concerts gratuits, des concerts payants. Le festival investit toute la ville. Et je vous invite à aller retrouver ce programme très très riche sur sud-arles.com. Et on termine en partant dans l'Hérault avec le Festival de Thau qui revient avec une 36e édition, toujours en itinérance autour du bassin, associant les musiques du monde et les musiques actuelles à des actions de sensibilisation au développement durable. C'est du 11 au 26 juillet avec par exemple le samedi 11, Camille en bal, un bal occitano-cubain à Metz. À Loupian, il y aura une ébullition jazz créole vendredi 17 juillet et vous avez le programme complet jusqu'au 26 sur festivaldetau.com. À noter que les festivals Fiesta 7 et Jazz à 7 aussi se déroulent ou se préparent du côté du Théâtre de la Mer avec là aussi une très belle programmation. Jazz à 7, c'est du 15 au 21 juillet. Fiesta 7, c'est du 29 juillet au 3 août. Bonne sortie avec Delta FM. Bon festival!

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2: L'essentiel de l'actualité, la canicule bat des records. Plus de 41 degrés ont été relevés ce vendredi dans l'Aveyron avec des températures inédites en Bretagne et dans la Nièvre. Ce samedi, 24 départements seront en vigilance rouge, 59 en orange, le reste en jaune. La chaleur doit durer au moins jusqu'au milieu de la semaine prochaine. C'est compliqué sur les routes ce vendredi. Bison futé hisse le drapeau rouge partout en France dans le sens des départs, sauf en Auvergne-Rhône-Alpes où c'est noir. Ce samedi, ce sera noir en Auvergne-Rhône-Alpes et dans le nord-ouest pour les départs et rouge partout ailleurs. Le mari d'Assia, dont le corps démembré avait été retrouvé, abandonné au parc des Buttes-Chaumont à Paris en 2023, a été condamné à 27 ans de réclusion criminelle. La cour d'assises a retenu le meurtre, estimant qu'il avait volontairement étranglé son épouse avant de dissimuler son corps. Enfin, au Tour de France, Tim Merlier a remporté la 7e étape à Bordeaux. C'est sa 4e victoire d'étape sur la grande boucle. Et côté classement général, pas de changement. Tadej Pogacar conserve le maillot jaune. Le premier français, Paul Sexas, est 6e.

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1: Cinéma.
2: Bonjour Camille.
3: Bonjour Tom.
2: Alors ensemble, nous allons évoquer la programmation du cinéma Marcel Pagnol-Desmortes pour ce week-end du samedi 11 et dimanche 12 juillet. Et sur le grand écran, ce week-end, nous retrouvons des mignons et des monstres.
3: Découvrez l'histoire turbulente et évidemment vraie des mignons et la manière dont ils ont conquis Hollywood, sont devenus de véritables stars de cinéma, ont tout perdu, ont libéré aussi des monstres dans notre monde.
2: Des mignons et des monstres, c'est donc dimanche à 14h30. On a également Fils de personne.
3: Le petit Maprin, 4 ans, perd sa nouvelle mère dans un accident. Thomas, seul face à cet enfant, décide de retourner en Thaïlande retrouver sa famille.
2: Fils de personne, c'est dimanche à 21h. On termine avec Les caprices de l'enfant roi.
3: 1651. Jeune adolescent, Louis est exfiltré par sa mère Anne d'Autriche pour le mettre à l'abri. Confié par D'Artagnan à Cyrano de Bergerac, il est caché au sein d'une troupe de théâtre.
2: Les caprices de l'enfant roi, c'est samedi à 18h30, également dans votre cinéma Marcel Pagnol-Desmortes. Toy Story 5, samedi à 14h30 et dimanche à 16h15. Devient génial, samedi à 16h30. Et La bataille de Gaulle, J'écris ton nom, c'est samedi à 20h30 et dimanche à 18h. Merci beaucoup Camille.
3: Merci Thomas, à très bientôt.
2: À bientôt.

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2: Dans votre agenda de ce week-end du samedi 11 et dimanche 12 juillet sur Delta FM, les festivités battent leur plein entre épopées cinématographiques, traditions camarguaises, grandes voix et électropop. Ce samedi à Montpellier à 21h, l'amphithéâtre de l'école de médecine célèbre le 25e anniversaire du Seigneur des Anneaux. Ce concert exclusif Candlelight, interprété par un quatuor à cordes, fera revivre les mélodies inoubliables de la trilogie lors d'une soirée immersive d'environ une heure. Pensez à réserver vos places rapidement. Également à Lunel, c'est le coup d'envoi de la pesque à lune. Pendant 8 jours, la ville célèbre son identité camarguaise. Ce samedi marque le début des festivités avec les rendez-vous traditionnels tels que la bouvine, les abrivades, les bandides, les lâchers de taureaux et les courses camarguaises, le tout rythmé par les peñas et une ambiance festive dans les bodegas. Ce dimanche, 12 juillet, à la Grande Motte, le Pasino accueille à 17h un grand concert caritatif du Cœur du Sud, fondé par Franck Castellano. Cet ensemble vocal mixte amateur, devenu le plus grand chœur d'Europe, et propose un répertoire éclectique soutenu par une équipe de 55 chefs de chœur. C'est une performance impressionnante par sa ferveur et sa qualité professionnelle. Et puis au Gros du Roi, retrouvez le duo Edena pour un concert de pop électro lumineuse. De 22h à 23h15, le duo présentera son univers indie pop porté par des mélodies fédératrices et des textes aux allures de mantra dans une musique à la fois délicate et sauvage qui convoque corps et esprit. Très bonne sortie avec Delta FM.
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